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et chaque étage de montagne. 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

montagne représente pour vous un voyage contemplatif, une porte ouverte sur l'imaginaire. Voici que je vous propose pour cette dernière édition de l'année du programme H1000, un florilège des meilleurs moments, enfin, je dirais, de quelques moments sélectionnés au fil de nos randonnées sonores qui ont parcouru durant plus de 10 mois la montagne pyrénéenne. Restez à l'écoute, soyez attentifs et que le son vous emmène au-delà des cimes.

0: Et on parlait de la diversité de paysages tout à l'heure qu'on pouvait trouver partout en France, mais également particulièrement dans les Pyrénées. Et sur la route, tout à l'heure, à notre gauche, on avait une hêtraie, à notre droite, on avait une hêtraie sapinière pleine de mousse. C'était déjà deux paysages différents. Et là, on sort à peine de la hêtraie, on est sur un plateau qui est pâturé l'été, avec la crête juste au-dessus. D'ailleurs, il y a un oiseau qui... Il y a un rapace qui plane. Et c'est... tout fermé, tout magnifique et d'un seul coup tout ouvert, tout aussi magnifique d'ailleurs.
1: Oui, oui, tout à fait. Beaucoup de diversité en montagne. Et d'ailleurs, considères-tu que la montagne est une bonne éducatrice? Qu'as-tu appris auprès de la montagne?
0: Eh ben, en termes de vraiment notion naturalisme, en fait,
1: pas forcément naturaliste, qu'as-tu appris sur toi?
0: Déjà, la solitude, c'est un des moyens qui nous amène à se concentrer sur nous, ce qui se passe dans notre tête, dans notre corps. Et la montagne, c'est des conditions qui sont pas toujours évidentes. Ça monte, en fonction de l'altitude, il y a moins d'oxygène. Et donc, on est dans des conditions qui sont un peu moins favorables à... Puis après, bon évidemment, pas de réseau, pas internet, pas d'écran. J'y vais rarement seul, mais même quand je suis entouré d'amis, c'est des gens qui ont cette sensibilité-là. Et juste là, ça tombe très très bien. Et juste la prise de son, si on écoute autour de nous les oiseaux, le ruisseau, là en plus on n'est que tous les deux au milieu de cette étendue-là. C'est apaisant, c'est très très apaisant. Et après, moi, ce qui m'intéresse, je parlais de naturalisme tout à l'heure, ce qui m'intéresse vraiment, c'est les écosystèmes, les espèces qu'on y rencontre. Et la montagne, c'est un truc qui est particulier aussi. Moi, j'habite pas très loin d'ici, j'habite à une grosse demi-heure, et en fait, il y a plein d'espèces que je trouverais pas chez moi. Et je parlais d'un rapace tout à l'heure, là, mais les rapaces pyrénéens, c'est fou de se balader et de voir des vautours, c'est fou de se balader et d'espérer voir un gibaète. Ça c'est... Ouais.
1: Tu en parles très bien en tout cas. Donc ça donne une sensibilité, une approche différente au monde vivant.
0: Oui, vraiment je trouve... Et puis là on parlait de la hêtraie par exemple, mais justement pour reprendre exactement ce que tu dis... La hêtraie, c'est pas vraiment un paysage qu'on peut s'attendre à trouver ailleurs, ou en tout cas elle est très très présente dans les Pyrénées. J'ai quelqu'un d'Arbas qui m'a amené pas très loin d'ici dans une moraine. C'est un paysage avec des rochers, des énormes blocs rocheux partout qui ont été poussés en fait à l'époque par les glaciers. Et c'est des endroits où on se sent terriblement bien, quoi. Il y a de la mousse partout, le son. Alors, vu qu'il y a de la mousse, le son est complètement étouffé. C'est très très apaisant. Et la hêtraie, c'est magnifique. Les arbres tout tordus qui poussent sur un sol rocailleux, pas forcément très riche. C'est incroyable, je trouve.
1: D'ailleurs, cela s'entend. Hein, le changement de texture du sol.

à près de 2500 mètres d'altitude. Quelques pas sur un petit laquais entièrement gelé.

0: Est-ce que vous avez des sons particuliers ici que vous aimez, que vous appréciez?
1: Des sons?
0: Oui.
1: Beaucoup de sons, effectivement, mais particulièrement ceux des oiseaux. Vous avez beaucoup d'espèces migratrices, telles que, on en parlait, la huppe faciée, et d'autres petits spécimens qui sont complètement inattendus, qui surgissent de nulle part et qui passent par là, ou parfois des sédentaires aussi. Et j'aime beaucoup aussi les cris d'oiseaux, les chants d'oiseaux, c'est tout à fait magnifique. j'ai même des locataires qui viennent se mettre dans mon mur chaque année, des petites mésanges charbonnières qui font des petits trous dans mes isolants et qui viennent faire le petit, enfin c'est juste magnifique. J'ai une vie avec les oiseaux qui est très très très très particulière. J'ai découvert la confiance que pouvaient m'accorder les oiseaux. Ça c'est un témoignage incroyable, vraiment des oiseaux qui nichent à portée Dieu, quoi, à la sortie de ma porte. J'ai juste à tendre la main ensuite, une fois que les petits sont partis, pour cueillir le nid, et j'ai toute une collection, là, c'est... c'est juste incroyable. Moi-même, je suis un peu tombé du nid, plutôt tombé des nues, en fait.
0: Et ça serait quoi, là, pour vous, la définition du bonheur?
1: Alors, la définition du bonheur, j'y suis presque, et malheureusement, il est pas atteint. ici, j'y suis presque, oui, il manque un petit ingrédient.
2: je comprends.
1: Vous comprenez?
2: Oui, je comprends tout à fait.
1: Petit ingrédient, je suis peut-être trop perché en fait, je sais pas. Mais
0: vous avez pris donc beaucoup de recul par rapport au monde, quoi, par rapport à la vie sociétale, le travail, le matérialisme, c'est ces choses-là qui vous attirent aussi à travers la nature.
1: Vous voyez juste, oui, tout à fait. Oui.
0: Un amoureux des oiseaux qui communique avec les oiseaux et donc la nature. Est-ce que vous avez un arbre préféré? Parce qu'ici, il y en a très peu, hein, quand même.
1: J'ai un arbre préféré. Moi, je suis très arbre également, effectivement. Dire préféré. J'ai peut-être le mien, là, ce bel épicéa qui pousse au-dessus de mon toit. Il est juste magnifique et je commence à le préférer un peu.
0: Allez, dernière
1: petite. Allez-y.
0: Non, je vous laisse terminer.
1: J'allais dire, oui, préféré dans le sens où chaque année, j'ai la huppe à faciée qui vient se percher dedans et me faire ses petits. Et c'est... J'y vois une petite préférence maintenant.
0: D'accord.

des oiseaux. C'est la brise du vent qui passe dans la forêt. Forêt de conifères avec ses troncs

et en toute intimité, discrétion. Le son aigu de l'insecte et quelques chants d'oiseaux diffus composent ce paysage. Piste forestière. Fréquenté, puisqu'il n'y a personne que vous et les arbres, que les arbres et la montagne.

dans la croûte. C'est accidenté. Il y a des reliefs. Ça monte, ça descend. Et là, je peux vous dire que la montée, elle est plutôt raide. On ne peut pas s'imaginer qu'à l'extérieur, il existe des réseaux souterrains aussi vastes.

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3: Au milieu du béton, dans les jardins, sur les trottoirs, les toits ou au sommet des lampadaires, l'air de rien, vivent des espèces sauvages. Et il suffit parfois de regarder attentivement et de tendre l'oreille pour les remarquer. De temps en temps, il faut aussi lever la tête. En haut des vieux clochers, sur le rebord des fenêtres inutilisées, dans les creux des immeubles, nichent des rapaces. Des oiseaux carnivores avec un bec crochu et tranchant, et puis des cerfs, des pattes avec des doigts et de longues griffes courbes pour mieux capturer leur proie et les transporter au loin. Rapace. Ce nom vient du latin, rapere, emporter précipitamment. Mais pas de quoi trembler, car on ne parle pas ici d'un grand oiseau de proie, comme l'aigle royal, mais d'un rapace bien plus petit, un faucon. Un oiseau vénéré dans l'Égypte antique, où il était lié au dieu Horus. Tu en as peut-être déjà vu des images. Un homme avec une tête d'oiseau ronde, un bec crochu et de grands yeux.
4: Un dieu très puissant.
3: Les plus communs par chez nous sont les faucons cresserelles, Falco tinunculus. En Suisse, on les appelle criblettes. On les voit parfois voler, dans le ciel. Leurs ailes étroites et pointues, grandes ouvertes. Et leur longue queue ronde, déployée à la manière d'un éventail. Ils font à peu près la taille d'un pigeon, mais sont moins dodus. D'en bas, leur plumage semble beige, avec des touches de brun noir. Mais quand ils sont posés sur les poteaux ou les arbres, ailes fermées, leur silhouette est plutôt brun roux. Le mâle a la tête et le bout des ailes et de la queue gris foncé. Ils ne restent généralement sur un perchoir que 5 à 10 minutes, ce qui laisse largement le temps de les observer. Avec leur très bonne vue, ils scrutent les airs comme le sol en dessous d'eux. Alors, tiens, voilà une proie. Ils tombent en flèche sur elle à 60 km/h environ et l'attrapent avec leur serre. Rapide, mais moins que leur cousin le faucon pèlerin, qui lui peut aller à plus de 300 km/h. Et ce n'est qu'une des techniques de chasse des faucons cresserelles. Leur spécialité, celle qu'ils utilisent le plus, c'est le vol en Saint-Esprit. Tout en battant des ailes, ils restent au même endroit, le corps en forme de croix, queue légèrement baissée, bien ouverte, tête penchée, et les yeux rivés sur une zone en dessous d'eux à la recherche d'une proie sur laquelle ils fonceront le moment venu. Un vol stationnaire qu'ils maîtrisent mieux que personne. Ils restent comme ça 20 à 30 secondes, puis descendent un peu, puis remontent et recommencent en alternant battement d'ailes et vol plané. Mais pour ça, il leur faut du vent, qui ne doit être ni trop fort ni trop faible. Sinon, c'est hyper fatigant de rester planté comme ça en l'air. Alors quand les conditions ne sont pas réunies, ils utilisent d'autres techniques, comme celle du perchoir. Une fois la proie entre leurs serres, ils l'emportent précipitamment. C'est un rapace, rappelez-vous. Pour l'amener en haut d'un perchoir et la manger tranquille. Au menu, des petits oiseaux, moineaux, mésanges et tourneaux, des œufs chipés dans des nids, des lézards, quelques insectes, des micro-mammifères et des chauves-souris qui se seraient levées trop tôt. Car notre faucon est diurne, il chasse le jour, contrairement aux chouettes ou aux hiboux qui sont aussi des rapaces, mais nocturnes, de nuit. Certains faucons cresserelles migrent, d'autres sont plutôt sédentaires. Ils utilisent généralement le même nid d'une année sur l'autre, entre avril et mai. C'est souvent un nid de récup, abandonné par une pie ou une corneille, ou alors un trou dans le mur. Si tu en as repéré un, il y a de fortes chances qu'il soit encore occupé l'année prochaine. Aujourd'hui, les cresserelles sont protégées par la loi, mais ça n'a pas toujours été le cas, tout comme ils n'ont pas toujours été présents en ville. Mais à la campagne, on les a longtemps chassés, et les pesticides utilisés dans les champs ne sont bons ni pour eux, ni pour leur proie. Alors pourquoi pas la ville ? Ils y trouvent de la nourriture et sont tranquilles sur les hauteurs, dans les vieux bâtiments religieux comme cette cathédrale, ou sur les immeubles avec leurs bords de fenêtres inutilisés, leurs trous, leurs creux, leurs recoins qui rappellent ceux des falaises dont ils sont originaires. Tu vois, Des fois, ça vaut le coup de lever la tête.
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3: Lenin tuerce la mirada. Adoratrices et adorateurs du Globetrotter indé, bienvenue sur les ondes ou le stream de votre radio fétiche et livrez-vous sans retenue à l'écoute de propagande musicale. Aujourd'hui, 18e épisode de la saison 8. Cette programmation est en mode internationaliste car composée de nouveautés et de compilations qui viennent

d'ailleurs. L'escapade musicale et planétaire d'aujourd'hui se compose de titres qui célèbrent la Terre, de musiques inspirées par un proverbe yoruba et d'odes nourries par l'alpinisme. Sous vos hurlements d'approbation, on démarre avec Novos Baianos et le LP Novos Baianos FC, sorti le 8 mai 2026 sur Jazzy Bell Records et Modulor. C'est la réédition d'un classique de la música popular brasileira où samba, rock, choro et psychédélisme se mêlent dans une explosion de joie et de liberté. Il fut enregistré en 1973 dans la maison légendaire surnommée Clube de Futebol. Écoutons le standard, un temps

Vous êtes toujours à l'écoute de Propagande Musicale, l'émission pour les déracinés, avec Chiquilla en Onda, tiré de Les Orientales de Paramonga, 1972-1976, sorti le 19 juin prochain. Une compilation déjantée de 25 titres péruviens psychédéliques où fusionnent cumbia, salsa et guitare wawa. Los Orientales de Paramonga, avec leur ampli Fender et leur énergie tropicale, ont marqué l'histoire musicale du Pérou, un voyage sonore entre surf, rockab et rythme envoûtant. À suivre dans l'émission qui fait monter la frénésie, mon album coup de cœur, celui de Fabiano de Nascimento et Victor Santos, intitulé Villa, sorti le 27 février dernier sur Far Out Recording, un projet collaboratif entre le virtuose brésilien de la guitare et un orchestre de 16 musiciens, inspiré par l'allée secrète de Rio où Don Nascimento a grandi. Tema en Harmonicos déploie des compositions délicates portées par des arrangements orchestraux somptueux, un dialogue constant entre guitare et corps.

propagande musicale abolit les frontières avec Pedro Barrios, d'origine colombienne, et Barbara Piperno, elle italienne. Ils se sont réunis pour créer Solo o con color, à sortir le 29 mai sur l'invitation musicale et Modulor, un album concept inspiré par le proverbe Yoruba, un oiseau ne vole pas avec une seule aile. Un mélange d'influences et de timbres instrumentaux qui inspire la collab et la richesse des cultures. À suivre maintenant, Luis Bonfa et son LP Introspection, réédition à paraître le 22 mai sur Jazzy Bell Records et Modulor. Un chef-d'œuvre intime du maître de la bossa nova, enregistré presque seul en 1972. Chaque note d'Introspection révèle une virtuosité rare où la précision classique rencontre la chaleur des rythmes brésiliens. Écoutons la profondeur et l'ampleur de Luis Bonfa.

0: Propagande musicale, l'émission qui donne le vertige, car c'est enchaîné Aile froide, une balade introspective composée par Frédéric Soulard, avec, vous aurez reconnu, la voix envoûtante de Pierce Faccini. L'album s'intitule Get High, sorti le 10 avril sur Norforma et Idol, une ode ambiante et jazz inspirée par l'alpinisme et ses légendes. À l'instant, Beverly Glenn Copeland et Shenandoah, extrait de Lothar in Summer, un album inspiré, créé avec Elizabeth, son épouse et partenaire artistique. Beverly Glenn Copeland, figure singulière du jazz vocal et de la soul spirituelle, est un homme trans dont la musique célèbre depuis toujours la grâce, l'amour et la guérison intérieure. Ça y est? Vous sentez un puissant éveil intérieur, et je ne peux pas faire mieux, car le 18e épisode de la saison 8 de Propagande Musicale s'achève ici. Enregistré en villégiature, puis ciselé par un technicien de R d'OTAN, cette émission voyage désormais dans tout l'univers, qu'il en soit remercié. Cette édition qui libère un parfum d'infini sera rediffusée pour les Philistins goguenards dans les quatre coins de la France. Tous les podcasts et cette liste sont à retrouver sur rdotan.fr. D'ici là, je salue évidemment les maquisards à l'allure débraillée.
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1: Ces affaires-là, c'est un peu comme des territoires inexplorés. Il y a cet espace sombre et plus humain, on se sent, et moins démuni face à la mort inéluctable. On comprend pas grand-chose au monde dans lequel on vit, honnêtement. On écoute les nouvelles, mais qu'est-ce qu'on maîtrise au fond ? Et ça, peut-être, ce sont quelques espaces sur lesquels on peut, à un moment donné, avoir le sentiment d'exercer une certaine maîtrise. À force de promener des torches comme ça et de poser de l'éclairage, de la lumière là où il n'y en avait pas avant, peut-être que j'ai l'illusion de maîtriser les choses. Moi, j'essaie, je suis face à un casse-tête. Je pense que Jacques Sals, dans cette affaire-là, a joué un rôle. C'est mon intime conviction, je ne peux pas l'adosser à une découverte précise ou à des faits vraiment précis, mais c'est un ensemble de choses, un sentiment.
0: Stéphane Troplin, comment va se terminer cette enquête ?
1: Je pense qu'elle va jamais se terminer. Se terminera forcément avec moi, un jour ou l'autre.
0: Est-ce que vous vous engagez déjà dans une cause que vous considérez comme perdue ?
1: Je pense que si je la considérais vraiment comme perdue, je laisserais tomber. Apporter de la lumière dans cette affaire ancienne dont tout le monde se fout aujourd'hui, j'ai du mal, des fois, vraiment à comprendre pourquoi je continue. C'est... Au fond, est-ce que j'aimerais vraiment un jour qu'on me dise ce qui s'est réellement passé ce soir-là ? Je me dis parfois que les vérités, elles sont décevantes. Elles sont parfois plus décevantes que la recherche elle-même. Même si comprendre certaines choses, ça me passionne. De tirer un pan de tissu sur quelque chose qui restait à couvert, ouais, ça, c'est quand même quelque chose de... on peut pas décrocher de ça, ça c'est pas possible.
0: L'homme que l'on entend s'appelle Stéphane Troplin. Et il est perdu depuis plus de 20 ans dans une affaire criminelle du siècle dernier où tous les personnages ont disparu. Au départ, il s'agissait de défendre un homme, injustement enfermé pendant 41 ans. Cet homme, qui a défrayé la chronique pendant les années yéyé, s'appelle Lucien Léger. Il est accusé d'avoir tué un enfant. Persuadé de son innocence, Stéphane Troplin devra remonter le temps et enchaîner les hypothèses. Dans ce labyrinthe, un homme apparaît. Jacques Sals. Jacques le Gallois, Guy Hermin ou Henri Sals. Héros de la Résistance, il devient au fil des archives psychologue clinicien, décorateur, publicitaire, militant, statisticien, collectionneur d'art ou célèbre graphométricien. C'est cet homme que Lucien Léger accusera pendant 35 ans d'être l'assassin du jeune Luc Taron, victime collatérale d'un conflit entre espions. Sals, lui, ne sera jamais inquiété. Sa respectabilité de grand résistant, d'homme de lettres et de culture, le met hors de tout soupçon. Sauf que, avec le journaliste Jean-Louis Ivani, l'écrivain Philippe Génada et son indicatrice Watts, ils vont découvrir un parcours totalement incohérent et rivaliser d'inventivité pour donner du sens à cette biographie. Dans ce film noir, les quatre victimes, consentantes, vont se perdre, au risque de basculer dans l'imaginaire. Sals, homme de l'orgueil, homme du défi, de l'intrigue et du secret, ne semble plus exister que pour semer le trouble, égarer, accumuler les titres et entretenir la confusion. Face à l'énigme, ces enquêteurs vont se retrouver face à un miroir et vont devoir dévoiler, par leur hypothèse, leur propre subjectivité, leur sensibilité, leur psyché. Jacques Sals, le réel et l'imaginaire. Un documentaire en deux parties de Jérôme Massella. Première partie, les égarés.
2: Stéphane Troplin, comment toute cette histoire a commencé ?
1: Alors en 2004, j'étais à l'époque administrateur du Monde Libertaire, l'hebdomadaire de la Fédération anarchiste, suite à un article que le Monde Libertaire avait publié au sujet des prisonniers d'Action Directe. Bon, je recevais régulièrement beaucoup de courriers de différentes personnes, et en l'occurrence, ce prisonnier nous écrit une lettre en attirant notre attention sur le cas d'un autre prisonnier, alors qu'il n'était pas du tout politique, lui, détenu à l'époque depuis bientôt 40 ans, Lucien Léger. Alors au départ, le nom de Lucien Léger me dit rien. L'affaire me paraît alors déjà assez délicate, puisqu'il est question de la mort d'un enfant. Alors là, on est très loin d'Action Directe. Et en même temps, un autre élément qui me surprend, c'est la constance avec laquelle le condamné a clamé son innocence. La vérité défendue par Lucien Léger est de nature à interpeller, encore une fois, n'importe qui a un esprit un peu tourné vers le romanesque. C'est un peu mon cas, hein, je ne veux pas m'en cacher. Le 26 mai 1964, Luc Taron sort de chez lui après l'école, rue de Naples à Paris, hein, on est dans le 9e arrondissement de Paris. Donc Luc Taron disparaît, à partir de là, il se volatilise. Le lendemain, petit matin, vers 5h, le 27 mai 1964, on va découvrir son cadavre dans la forêt de Verrières-le-Buisson à Igny. Donc on est en banlieue parisienne, on est à une petite trentaine de kilomètres de Paris. Et un message va être apposé sur le pare-brise d'une de chevaux revendiquant la mort de Luc Taron. Les policiers vont communiquer le message à la presse pour éventuellement déclencher des témoignages. On ne sait pas trop pourquoi ils le font, mais en tout cas ils vont le faire, et à partir de là l'affaire va vraiment partir, va devenir vraiment l'enquête criminelle la plus spectaculaire menée en France, où un scripteur va s'emparer de l'ensemble des médias et va mener une danse macabre durant un mois avant d'être finalement arrêté. Ce sera Lucien Léger. Lucien Léger arrêté en 1964, il fait des aveux complets. Pour expliquer son geste, Lucien Léger va simplement dire qu'il ne sait pas ce qu'il lui a pris. Donc là, tout de suite, effectivement, ça m'intéresse, hein, le fait que ce soit unique. Alors, quand je commence à explorer les archives presse, j'ai eu rapidement un contact avec un abonné du Monde Libertaire qui s'appelle Jean-Louis Ivani.
2: Au départ, moi, la sympathie pour Léger, je dirais que je l'ai eu tout de suite, parce que j'ai vu à la télévision, quand j'avais 17 ans, une foule qui voulait lyncher un homme. Il avait deux policiers en tenue pour le protéger. Il y avait à peu près 1000 personnes pour le lyncher. En 64, je pensais qu'il était quand même... C'était lui l'assassin, comme tout le monde. Mais ça m'avait choqué.
1: Jean-Louis, étant un témoin de ces années 60... Pour moi, les années 60, c'est de l'histoire, vraiment. Hein. Je lui propose qu'on travaille ensemble sur les archives. Et là, donc, on voit apparaître Jacques Salles. Jacques Salles, il apparaît d'abord par une lettre qu'il adresse à Lucien Léger, alors qu'il est incarcéré. Une lettre un petit peu curieuse. Alors, je ne sais pas si elle est curieuse, parce qu'elle paraît banale, hein, comme ça, on la lit, et puis... Il s'adresse à un ami, hein, manifestement, et il demande à cet ami en quoi il peut lui être utile. Mais surtout, il dit que je ne crois pas que vous soyez coupable, alors que personne ne lui a rien demandé, et que Lucien Léger, à ce moment-là, a avoué devant les enquêteurs, devant le juge d'instruction. Bon, Lucien Léger lui répond, et là aussi, sa lettre paraît curieuse, comme avec un double niveau. Lucien Léger répond à un ami. Et puis il dit comme ça, on s'avance dans le noir, on voit plus rien. À un moment donné, on nous dit tu as fait ça parce que tu ne peux plus rien dire d'autre, et on devient coupable d'un crime.
0: Jean-Louis Ivani, avec Stéphane Troplin, vous avez donc commencé à écrire Le voleur de crime. Au début de l'enquête, que comprenez-vous de la personnalité de Jacques Salles et de sa place dans la vie de Lucien Léger?
2: Écoutez, moi je pense que la place de Jacques Salles est importante. Il y a une rencontre. Et la rencontre, c'est celle de deux hommes en 62, c'est-à-dire en plein Trente Glorieuses, c'est-à-dire un an après la fin de la guerre d'Algérie. Sorte de Don Quichotte et Sancho Panza, un homme de 40 ans, diplômé, ancien résistant, ancien déporté. Et en face, si je puis dire, il y a un petit jeune homme de province. La rencontre, elle a lieu grâce à un hebdomadaire, c'est l'Express, le 28 juin 1962. Le courrier des lecteurs de cet Express publie une lettre d'un jeune homme qui raconte sa vie très difficile à Paris, avec ses petits salaires, avec sa femme malade déjà, qui ne peut pratiquement jamais travailler, ou ça ne dure pas longtemps. Ils vivent à l'hôtel, et il raconte par le menu toutes les dépenses de survie qu'il doit faire sans être complètement à la rue ou en danger. L'Express le publie, et dès le numéro suivant, on a un autre lecteur qui lui réagit à ce courrier. Et lui, il dit, écoutez, moi aussi, je vis à l'hôtel. Et il dit, c'est un fléau, c'est extraordinaire, ce garçon. Vous savez qu'il y a en France 450 000 familles qui sont dans la situation de Lucien Léger, et même souvent bien pire. Je serais heureux que vous fassiez savoir à vos lecteurs, puisque vous avez titré intuitivement la lettre de Lucien Léger, un cas isolé, point d'interrogation, qu'il y a officiellement 450 000 familles, dans ce cas, dans un cas très similaire à Paris. Dans la France entière, cela monte à plusieurs millions, mais ce qui n'intéresse personne, les Français ne prêtent plus attention à cette crasse humaine qui affleure les abords rutilants de leur confort. Je cite, parce que c'est tout sale, ça. Salles, il est à la fois précis, il donne des chiffres, et en même temps, il a le verbe haut. Dès le mois d'août est créée l'Association pour la défense des travailleurs métropolitains mal logés ou sans logis, avec un président, Lucien Léger, et un trésorier, Jacques Salles. Et ils vont se voir plusieurs fois, et ça va faire un tandem, voire un couple. Ce tandem, il va fonctionner pas très longtemps. Il va fonctionner qu'un an, mais à temps plein.
0: Qu'est-ce que vous apprenez sur Salles pendant votre enquête à deux avec Stéphane Troplin?
2: On apprend d'abord cette personnalité. Salles, il est à la fois scientifique, il travaille pour la publicité, il est poète, il est écrivain, il est journaliste, et il a trois noms. Il y a Jacques Salles, il y a Guillaumin, et il y a Le Gallois. Le Gallois, c'est celui qui écrit le bouquin
0: Combat pour nos
2: cadavres. C'est l'histoire d'un jeune homme qui se retrouve dans le bagne allemand où un médecin, style Mengele, lui inocule la lèpre. Ça, c'est une multitude de cartes de visite. Vous voyez, c'est ça qui m'a impressionné.
3: Alors donc, pour expliquer cette rencontre nocturne, vers 11h, Lucien Léger va expliquer qu'il a vu un enfant dans le métro qui lui semblait un peu désemparé, qu'il a d'abord voulu lui venir en aide, et qu'il a essayé de le faire revenir chez lui, mais l'enfant voulait plutôt faire une balade en voiture, ce qu'ils vont faire jusqu'au bois de Verrières, et là, éclipse de conscience, Lucien Léger étrangle Luc Taran. Bon, ça, ce sont les aveux qu'il va réitérer à de nombreuses reprises au cours d'une instruction qui va durer un peu plus d'un an. Et au cours de cette instruction, en 1965, Lucien Léger va revenir sur ses aveux et là, va dévoiler une vérité tout à fait différente, où il est question d'un tiers, d'abord nommé Henri, ensuite Henri Molinaro, qui a eu des ennuis avec le père de Luc Taran pour une histoire d'argent et que, pour faire pression sur Yves Taran, il a enlevé son enfant et... au cours de la soirée, les événements ont mal tourné et Luc Taran est mort accidentellement. Lucien Léger prétend à ce moment-là avoir voulu protéger son ami. Il dit qu'entre eux, il existe une amitié très importante, très forte. Pour lui, il était hors de question de le dénoncer, mais qu'aujourd'hui, se dénommer Henri avait la possibilité de le faire sortir, au moins d'apporter de manière anonyme une preuve de son innocence. Il ne l'a pas fait. Lucien Léger, maintenant, reprend un peu les rênes et dévoile ce qui doit, d'après lui, être la vérité.
2: Et ça va aller jusqu'au procès en mai 66, où il y a peu de témoins cités par la défense. Mais il y en a un, et c'est Sals, ancien résistant. C'est-à-dire qu'en plus, il s'exprime très bien. C'est un charmeur. En fait, l'expert le plus intéressant de ce procès, c'est Sals. Alors qu'il y a une ribambelle avant, qui sont des sommités depuis 20 ans, depuis 30 ans. C'est François qui suit le procès, qui parle du très pittoresque Monsieur Sals.
3: Lucien Léger est condamné à perpétuité. Ensuite, passé le procès, Jacques Sals disparaît complètement de la scène. Jacques Sals réapparaît dans les années 70. On a les éléments de courrier de la femme de Lucien Léger, Solange, où elle parle d'abord d'un JS, ensuite Jacques Sals, nommé, comme du meurtrier de Luc Taron. Elle l'aurait vu, ils auraient discuté, il l'aurait reconnu, elle l'aurait imploré de venir en aide à Lucien par n'importe quel moyen. Il aurait répondu qu'il n'en était pas question, qu'il fallait qu'elle se tienne tranquille, que sinon il allait lui arriver des ennuis. Plus tard, je tombe sur les courriers de Lucien Léger au moment où sa femme meurt, puisque Solange Léger meurt en janvier 1970, Lucien Léger a présenté la mort de sa femme comme suspect. Il n'a pas dit qu'il s'agissait nécessairement d'un meurtre. J'ai tout envisagé. Hein, ça peut. Elle était fragile. Elle était de santé fragile. À l'époque, c'était en janvier. Il faisait froid. La grippe sévissait. C'est possible aussi qu'elle ait été très malade. Je n'exclus rien, y compris la possibilité qu'elle ait été supprimée. Et je tombe donc sur la lettre qu'il va écrire au procureur, où là, il donne pour la première fois le nom de Jacques Sals. Présente Jacques Sals comme étant le véritable meurtrier, le véritable auteur de la mort de Luc Taron. Il explique que Henri Molinaro et Jacques Sals, donc deux membres du fameux réseau qui avaient des ennuis avec le père de Luc Taron, en l'occurrence une somme d'argent qui avait été dérobée au réseau, 15 000 francs nouveaux. Donc les deux hommes ont décidé d'enlever son fils. Ils n'avaient pas l'intention de lui faire de mal, mais ils avaient l'intention de faire pression sur le père. Et puis, en fait, en cours de chemin, ils ont plutôt décidé de le lâcher dans la campagne. L'enfant s'est mis à crier. Et Jacques Sals, pris de panique, aurait voulu le faire taire et lui aurait plaqué le visage contre la terre sur le bas-côté de la route. Il l'a maintenu trop longtemps. L'enfant ne bougeait plus. Luc Taron était peut-être mort, en tout cas les deux hommes ont paniqué, ils l'ont remis dans la voiture, ils l'ont transporté aux abords d'un bois, pas très loin, et ils sont repartis ensuite dans la capitale, où ils ont retrouvé Lucien Léger pour lui demander un alibi. Cette version-là, on peut la battre en brèche, parce qu'elle est évidemment contestable sur plusieurs aspects, en tout cas très largement questionnable. Il n'empêche que de 1970 à 2008, Lucien Léger va maintenir ce rôle joué par Jacques Sals.
0: Et donc il dit, il accuse son ancien compagnon d'armes.
2: D'ami, qui est peut-être le meilleur. Et puis pendant un an, ils ont été très amis, mais il l'accuse. Alors, je sais pas. Moi, je ne crois pas à la version de Lucien.
0: Vous voyez pas Sals tuer un enfant ?
2: Ben non, c'est pas... Ça, c'est ce qu'il fait, quand même. Je sais pas. Je peux pas vous dire. Je j'ai pas de réponse. J'y crois pas. C'est surtout la version de Lucien qui me dérange. Quoi. Sals, au milieu, qu'est-ce qu'il en a fait ? Sals, il veut la lumière. Il veut pas l'ombre. Il veut pas être un réseau d'enseignement. Il s'en fout. Ou alors, c'est une histoire. Mais alors...
3: Le réseau dont parle Lucien Léger, alors lui, il dit que c'était un réseau qui recueillait des renseignements de l'OTAN et que ces renseignements étaient ensuite transmis par différents canaux jusque dans les pays de l'Est, voire jusqu'en Chine. Là, je sens qu'on rigole au fond de la salle. Je trouve moi-même que tout ça est bien rocambolesque. D'abord, Henri Molinaro jusqu'à aujourd'hui. On ne sait pas qui il est, on ne sait pas s'il a existé. Ça reste encore aujourd'hui un personnage de fiction. Jacques Sas, lui, il a le mérite d'exister. Mais lorsqu'il va être mis en cause dans les années 70, il va assez rapidement produire d'abord un alibi en béton pour la nuit du crime. Et ensuite, il va discréditer les affirmations de Lucien Léger en se présentant comme un banal graphologue, graphométricien. Mmh. Alors, moi, effectivement, j'ai bien envie d'y croire parce que depuis le départ, je me suis inscrit dans une démarche de soutien. Donc moi, j'ai cette faiblesse vis-à-vis de Lucien et j'en suis parfaitement conscient. Hein. Je sais que j'ai tendance à vouloir lui donner absolument du crédit. Néanmoins, bon, je suis pas non plus complètement stupide et je vois bien que cette histoire de réseau, elle est pas très très solide. En tout cas, il y a des choses qui sont peu crédibles. Le fonctionnement tel qu'il le décrit, il parle de, ils se réunissent dans un des appartements, il y a aucune cloison entre les uns et les autres. Ils se connaissent, ils font une espèce de voyage depuis Paris jusqu'à Budapest, un pays qui est encore derrière le rideau de fer, où les visas sont quand même pas simples à obtenir, où les contrôles sont nombreux, ils sont à trois dans la voiture, enfin, bref, c'est quand même dur à avaler, hein, tout ça. J'en suis très conscient. Et en même temps, Lucien Léger, quand il parle de Budapest, il parle d'un endroit qui s'appelle la Taverna, où ils sont allés, et ben, la Taverna existe. Moi, je m'aperçois qu'on est en train de recréer comme un décor. Moi, concrètement, j'ai un disque dur qui est vraiment rempli de documents, de photos, de synthèses. Enfin, en tout cas, personnellement, moi, je passe à un autre niveau, c'est-à-dire un niveau que je qualifierais d'un peu obsessionnel. Je pense, je me lève Lucien Léger, je fais ma journée Lucien Léger, Luc Taron, je termine, je pense vraiment qu'à ça, quoi. Parallèlement à ça, on essaie de retrouver les derniers témoins. Parmi ces témoins, évidemment, il y a Jacques Sas. Mais c'est un témoin un peu particulier, puisqu'il est présenté par Lucien Léger comme le meurtrier de Luc Taron. Donc moi, je pars la bande en me faisant passer pour un passionné de graphologie. J'obtiens ses coordonnées téléphoniques, puisqu'il est sur liste rouge. Et je l'appelle. On est en 2006. Je m'aperçois qu'on est voisins. Il habite rue des Montibœufs. Moi, j'habite avenue Gambetta, à Paris, tous les deux dans le 20e. Alors, au début, notre conversation, moi, j'avance un peu à pas feutrer. J'avoue que je suis pas très fier de moi. Je parle d'abord graphologie parce que, bon, voilà, comme je me suis fait passer pour un passionné, je suis obligé d'en passer par là. Je m'aperçois, en l'ayant au bout du fil, d'abord, je m'adresse à un vieux bonhomme. Je me demande qu'est-ce qui m'a pris d'importuner un vieillard qui n'avait pas du tout besoin de ça. Enfin bref, je sais pas trop ce que je suis en train de faire là. Et puis, évidemment, je me dis, bon, faut quand même que tu ailles jusqu'au bout. Donc, à un moment donné, je finis par enlever mes pantoufles et je mets mes gros sabots. Et j'aborde le cas Lucien Léger. Mon interlocuteur prend une espèce de voix très désagréable, des accents métalliques. Et très rapidement, il me dit « Mais qui êtes-vous? Où habitez-vous » Ça, je m'en souviendrai toujours. Deux questions. Qui êtes-vous? Où habitez-vous? Je lui donne mon nom, que je lui ai donné au départ. J'ai pas donné de faux nom. Je lui rappelle et je lui donne mon adresse. Il raccroche. Et là, j'ai peur. Je me dis « Qu'est-ce que tu viens de faire? Est-ce que tu maîtrises vraiment tout ?» Ça dure quelques minutes, puis après je me reprends, évidemment, et puis je continue, je rencontre à Jean-Louis. Jean-Louis n'est pas très intéressé, je le sens, hein, par Jacques Sas, ça ne lui parle pas beaucoup, hein, cette histoire. Et moi je me dis, mais il y a quelque chose, je ne sais pas quoi, quelque chose au fond de moi me dit, il faut que tu continues à gratter. Et on a eu ensuite une seconde conversation avec lui.
4: Donc là, c'est Jean-Louis Vanni.
3: Voilà, Jean-Louis Vanni prend son téléphone et l'appelle.
2: Alors, je l'appelle parce que je suis un journaliste. Et je dis, mon projet, Lucien Léger, vous accuse d'être le véritable assassin ou du moins l'un des principaux complices, de l'assassinat du petit Aaron, et qu'il a payé pour vous, et tout ça. Mais c'est un fou, mais c'est un fou. Et puis il me raconte, il commence à me raconter son passé de militant anti-nazi, et tout ça. Bon, d'accord, on continue. Et puis il me dit, si le livre paraît et que vous faites ces accusations-là, je vous accuserai. Je reçois une lettre recommandée avec accusé de réception, où il me dit qu'il va me faire un procès si jamais il y a ça dans notre livre que nous préparons et si jamais il sort. Et il me donne le nom de son avocat. Je réponds pas. Et puis je dis, tiens, mais c'est quoi cet avocat? Et je vais chercher. Et cet avocat était mort depuis 12 ans. Moi, à mon avis, c'est un génie vieillissant à ce moment-là. Mais il y a une part de mythomanie aussi, probablement, chez ce genre d'homme, enfin, je veux dire.
0: On peut dire que Sals et Lucien se sont bien trouvés, en quelque sorte.
2: Ah, mais moi, je pense qu'ils se sont bien trouvés. Et je me demande même si le fait de Lucien d'accuser Sals n'est pas une vengeance, quelque part. Une petite vengeance, un petit règlement de compte.
3: Lucien Léger sort de prison en 2005. On est même dans le van qui l'emmène depuis la prison jusqu'à son nouveau domicile. C'est la première fois qu'on se voit. C'est un moment un peu curieux. Évidemment, Lucien Léger, sorti de prison, il n'a pas le droit de s'exprimer publiquement sur les faits. Mais à nous, évidemment, entre nous, on discute de ce qu'on veut. Donc Jean-Louis et moi particulièrement, j'ai beaucoup beaucoup d'attentes sur sa version, sur tout ça. J'ai d'autant plus d'attentes qu'on a retrouvé les traces de Jacques Sals, qui vit encore. Qu'est-ce qu'il compte faire? Bon, au début, il est un peu évasif, il nous dit non, c'est encore un peu trop tôt. Bon, et puis je reviens à la charge une ou deux reprises ensuite, et puis à la deuxième reprise, je crois que je suis un petit peu plus ferme.
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5: Voyons, Léger, est-ce que vous sentez la position impossible où vous me mettez?
3: Écoute, Lucien, tu vas pas continuer comme ça à observer le silence alors que le dernier des protagonistes est encore vivant, celui que t'accuses. Tu peux pas. On va finir par trouver ça bizarre. On a son numéro, on a son adresse. Tu risques rien à le contacter, à avoir cette conversation d'homme à homme avec lui.
5: Voyons, nous sommes face à face tous les deux. Il y a un courant de sympathie entre un accusé et son défenseur. Vous avez confiance en moi, je crois. Alors, je vous en conjure, parlez. Sinon, ma plaidoirie est impossible. Parlez. Et je ne tranche pas. Mettons-nous sur un séant. Nous sommes en plein délire, monsieur le président.
3: Et puis voilà, il s'arrête, il me regarde avec un air un peu grave, il me dit, tu sais Stéphane, j'ai pas du tout envie d'y retourner. Alors bon, je le regarde, et là je comprends ce qu'il veut me dire. En fait, sous la conditionnelle, il suffirait qu'il prenne contact avec Sals et que Sals le signale au procureur et au juge des libertés, Lucien retourne immédiatement en prison. Bon là, je me sens un peu bête avec ma question, parce que je me dis, oui, et c'est vrai que c'est lui qui prend les risques et pas moi. Moi, j'ai aucun risque là-dedans, à part celui de vouloir... C'est pas un risque, c'est juste mon petit fantasme d'avancer, de découvrir peut-être la vérité, de jouer un rôle finalement. Il y a de ma part, je pense, un petit peu de narcissisme aussi.
5: Léger, je vous adjure de parler en Lucien Léger et pas au nom d'un personnage extraordinaire que vous pourriez construire encore. Je vous en conjure, parlez, sinon ma plaidoirie est impossible.
0: Mais attendez, vous défendez un homme qui ne se défend pas?
2: Qui reste dans son mythologie, dans son mythe. Oui. Mais il nous aide pas, quoi.
0: Mais ça vous a pas rendu fou?
2: Ça ne nous a pas empêché de faire le bouquin, c'est tout. Ouais. Mais non, on n'a pas réussi. Il commençait un truc, on avait le magnéto, et puis il parlait d'autre chose, et puis... Mais qu'est-ce qu'il pouvait dire? Soit c'est moi l'assassin, non. Et est-ce qu'il avait aussi pas un peu honte de sa version, et qu'il avait peut-être pas envie, par sympathie pour nous, de la remettre, quoi. J'extrapole, là. C'est pas que je veux me décharger de quoi que ce soit, mais je pense qu'on a fait le plus, ce qu'on pouvait faire, Stéphane et moi.
0: Et vous vous êtes pas engueulé en disant, mais dis-nous, il faut que tu nous dises, on a passé des années.
2: Non, non, enfin, on s'est un peu moqué, mais on n'a pas été jusqu'à l'engueuler. C'est vrai, c'est vrai. Mais il est mort quand même assez rapidement.
4: 3 ans.
2: 3 ans, quand même. C'est beaucoup 3 ans, c'est vrai.
5: Le président à son tour s'adresse à l'échec. Est-ce que vous avez pensé à ce petit Luc dont vous parlez dans vos lettres? Ce petit Luc qui devait ressembler au petit Lucien Léger que vous deviez être à l'âge de 11 ans. Lui aussi le petit Luc, il attend que vous parliez. Silence. Mais même si c'est vous le coupable, Léger, parlez! Silence.
1: Lucien Léger, on va se voir régulièrement, donc entre 2005 et 2008. Et en 2008, j'ai un coup de fil. Une journaliste de l'AFP qui me demande des informations sur la disparition de Lucien Léger. Je comprends que son corps a été trouvé chez lui et qu'il était mort depuis maintenant une quinzaine de jours. Voilà, donc y a un monde qui s'écroule puisque... Nous, Jean-Louis et moi, on est engagés à fond dans la rédaction de notre bouquin. On a un coup, ça porte un coup d'arrêt, mais on réfléchit avec Jean-Louis à la poursuite ou pas, puis on décide de poursuivre. J'ai appris la mort de Jacques Salles en 2010, 2 ans après Lucien. C'est pas que c'est curieux, c'est la vie. Jacques Salles a vécu sa vie, et quoi qu'il ait fait. Ça n'intéresse que des gens comme moi et Jean-Louis éventuellement. Donc notre bouquin, il paraît en 2012 et c'est un livre qui est un livre finalement très frustrant pour le lecteur parce que à la fin du livre, on n'est pas parvenu à démêler les fils de cette histoire inextricable. On a réussi à discréditer l'accusation portée contre Lucien Léger et ce qui l'a mené en prison pendant 41 ans. On peut dire aujourd'hui, nous en tout cas on l'affirme, Jean-Louis et moi, que Lucien Léger n'est pas coupable. En revanche, on ne pourra jamais dire que Lucien Léger est complètement innocent.
0: Et alors donc, votre position commune à Stéphane Troplin et à vous, quand sort le livre, c'est de ne pas trop s'intéresser à Salles, qui est plutôt une mauvaise piste pour trouver l'assassin.
2: C'est une mauvaise piste pour trouver l'assassin, mais par contre... Salles, c'est un personnage de roman. C'est, comme vous dites, qui aspire à tout ce qui bouge dans cette société. Et Dieu sait si ça bouge à l'époque. L'occupation, la résistance, les camps de concentration, les retours, la guerre d'Algérie, les guerres d'indépendance, la décolonisation, la France qui s'ennuie, comme dirait Yanson Ponté 2 ans avant l'affaire, dans le monde. Voilà, c'est les Trente Glorieuses. Et le personnage, nous sommes un peu restés aussi sur notre faim, quand même, par rapport à Salles.
1: Jacques Salles est un simple graphologue, ancien résistant, français, en Allemagne. On ne peut pas vraiment en dire plus, hein. On donne la version de Lucien Léger. On évoque cette correspondance un peu curieuse en prison, ces deux lettres envoyées avec... comme ce qui apparaît comme un langage pas codé, mais avec des sous-entendus, mais c'est tout, on va pas beaucoup plus loin que ça. Donc notre livre, il est publié en janvier 2012. En septembre 2012, j'ai quitté Paris. C'est terminé, j'ai tourné cette page et je passe à autre chose. Donc je passe véritablement à autre chose.

0: Philippe Génada, en 2017, vous sortez La Serpe. Comment avez-vous choisi de consacrer votre livre suivant sur Lucien Léger ?
1: Alors en fait, à chaque fois que je termine un livre, c'est pas que je cherche un sujet, mais j'ai l'esprit, disons, qui s'ouvre plus. Mais là, c'est un hasard, c'est tout à fait par hasard. J'avais une émission sur France Inter qui devait, où je devais rencontrer Henri Leclerc, un avocat très célèbre, un ancien avocat. Il venait de sortir un livre, lui, qui s'appelait La parole et l'action, qui raconte sa vie un peu. Et donc je le lis, c'était très intéressant, passionnant, ce type a fait des choses incroyables dans sa vie. Et puis, dans la lecture, il parle de quelques-unes des grandes affaires de sa vie, et en particulier, il parle de Lucien Léger. Jamais de ma vie j'ai lu ce nom, je ne connais pas cette affaire du petit Luc Taron, je ne connais pas. Il doit y avoir peut-être, je ne sais pas, je vais peut-être dire une bêtise, mais 4-5 pages sur l'affaire Lucien Léger dans son livre. Le soir, j'ai cette rencontre, c'était le soir, et on se retrouve en dehors, après l'émission, tous les deux, en dehors de la maison de la radio, à attendre un taxi. Et je lui dis, il y a une affaire, maître, qui m'a vraiment beaucoup intéressé dans votre livre, c'est Lucien Léger. Et la réponse d'Henri Leclerc est très curieuse. Il me dit, non, le type était fou, ça doit être lui, il était à moitié fou, il était menteur, c'est du passé, je ne veux plus en parler. Ce qui m'étonnait, parce que Henri Leclerc est un humaniste, quelqu'un qui vraiment a une âme forte et qui s'intéressait à ses clients, et qui balaye ça comme ça. Et du coup, ça a eu l'effet inverse de celui que ça aurait pu avoir, c'est-à-dire, puisque lui me dit, non, n'en parlons pas, ça n'a aucun intérêt, c'est passé, et il racontait n'importe quoi, ce bonhomme. Ça a eu l'effet inverse, et j'ai commencé à dès que je suis rentré chez moi, j'ai allumé mon ordinateur, et j'ai cherché, et une des premières choses, en dehors des papiers dans les vieux journaux de l'époque qu'on peut trouver, première chose que j'ai trouvée, c'est Le voleur de crime de Stéphane Troplin et Jean-Louis Ivani, qui avaient l'air d'être à la fois les seuls, 60 ans après, à s'intéresser encore à cette affaire, et surtout, c'est ça qui m'a happé dès le début, je n'ai rencontré personne qui puisse imaginer que Lucien Léger n'était pas l'étrangleur et l'assassin du petit Luc Taron. C'était les deux seuls, mais vraiment, j'ai cherché partout. Et donc voilà, je me suis procuré, non sans mal d'ailleurs, le livre de Jean-Louis et Stéphane. Je l'ai lu, mais en deux jours, alors que c'est un gros pavé. Là, après avoir lu leur livre, je me suis dit, je vais écrire quelque chose. Là, c'était une certitude pour moi. Je vais retrouver les dossiers d'instruction, d'enquête, le procès, tout ça. Et donc, mais j'étais dans mes petits souliers, parce que j'ai évidemment compris en lisant leur livre qu'ils avaient travaillé des années et des années là-dessus. Leur livre, chez un petit éditeur, un livre énorme et extrêmement dense et complexe, c'était assez peu vendu à l'époque. Moi, je sortais de La Serpe où j'avais eu le prix Femina, où mon livre avait eu énormément de succès. Et donc, j'aurais dit, si vous me donnez l'autorisation, je me servirai de tout votre travail pour en faire un roman qui, j'espère, aura du succès. Jean-Louis Ivani, bon gars, vas-y, fais comme tu veux. Et Stéphane, je sens, un peu gardien du temple, me dit, écoute, viens me voir, il habite en dessous de Saint-Malo. Et je sentais que c'était pas l'entretien d'embauche, mais vraiment l'examen de passage, quoi.
2: Quand il nous contacte, je suis pas tranquille parce que je me dis, oh là là, il va ouvrir cette affaire qui est pas simple et il va nous fabriquer une vérité. Et c'est pas une vérité qui va forcément servir la cause.
3: Mais la vérité, c'est la vérité.
2: Oui, la vérité, c'est la vérité, mais la vérité, qui peut la connaître dans ce genre de... dans une affaire criminelle, c'est compliqué. On est toujours en train de la construire d'une certaine manière avec une part de subjectif, donc de discutable. Quand on se voit pour la première fois à Combourg, moi, je suis un peu sur mes gardes. Et puis, on parle. Philippe est quand même, c'est quand même quelqu'un de très sympathique. Donc là, je décide de lui faire confiance, comme j'ai pu faire confiance à Lucien à un moment donné. Je lui dis, voilà, on y va.
3: Après une dizaine d'années de pause, qu'est-ce que vous ressentez quand vous apprenez que toute cette matière va être remuée à nouveau ?
4: C'est compliqué. Moi, je suis plutôt content. Mais en même temps, comme c'est un livre qu'on a eu... On en sort touché d'un travail comme ça. Notre travail sur Lucien Léger à Stéphane et moi nous a touchés, quoi. Je veux dire, on nous a éprouvés. Et donc, c'est difficile. C'est difficile. Par exemple, pour moi, ça a été un moment difficile. Philippe nous a fait état de ses recherches. On avait des sortes de débats. Des fois, Non. Puis en même temps, je trouvais que ce qu'il disait était très intéressant quand même.
2: Il y a certaines pièces sur lesquelles lui s'arrête plus longuement. Et ça n'a pas été simple pour moi de voir les pièces réinterrogées, qui fait plus parler que moi je n'ai pu le faire, de m'apercevoir que à des moments j'avais été faiblard.
1: J'ai tenu à revoir moi-même tout ce qu'il avait vu, et c'est des dizaines de milliers de documents, quoi. C'est énorme, c'est le plus gros dossier que j'ai vu pour l'instant, moi, depuis que j'écris ce genre de livre. Et ça a duré longtemps. Normalement, j'écris un livre tous les 2 ans. Là, il y a eu 4 ans entre la SERP, mon livre d'avant, et la publication du Printemps des Monstres. Et j'ai eu une correspondance par mail. Si on l'a publié, elle ferait la taille de nos 2 livres réunis presque. Hein. Avec Stéphane, un peu avec Jean-Louis, enfin assez régulièrement avec Jean-Louis, mais surtout avec Stéphane. Alors à propos de Jacques Sals, ma première impression est une frustration qui est, je pense, la même qu'ont ressenti Stéphane et Jean-Louis, c'est-à-dire l'impression forte et presque la conviction, mais qui n'est pas étayée par grand-chose, que ce type est louche et qu'il a quelque chose à voir dans cette histoire. Jacques Sals a été le seul, au moment du procès, là il y avait carrément l'étrangleur, Lucien Léger, était pire que le diable, pire que l'ennemi public numéro 1, et il y a une seule personne en France qui le défendait, c'était Jacques Sals. Donc ça, il y a une certitude qu'il y a une sorte de binôme assez paradoxal et déséquilibré, parce qu'ils ne se ressemblent pas du tout, en tout cas dans les premières couches de surface, entre Lucien Léger et Jacques Sals. Donc, très vite, on s'est rendu compte que le nœud de tout ça, ce qui pouvait éventuellement expliquer toute cette affaire, c'était Jacques Sals. Et donc, en fait, tout simplement, je vais sur Internet, et la grosse différence, parce qu'Internet évidemment existait à l'époque où Jean-Louis et Stéphane faisaient leurs recherches, la grosse différence, c'est Gallica, qui est le site numérique de la BNF, qui est une mine d'or, dont moi je me sers toujours dans tous mes livres. Et donc, je suis allé sur ce site et je tape le nom de Jacques Sals dans la barre de recherche. Et à l'époque, j'ai eu un résultat, qui était un vieux numéro en 41, je crois, de l'Action française, où son nom était simplement cité, où le journaliste de l'Action française disait « Notre jeune confrère Jacques Sals a cru bon de, je sais plus quoi, de se féliciter de je sais plus quoi, dans les colonnes de l'Union française ». L'Union française, c'était un journal collabo, une petite publication, presque pas un fanzine, mais bon, de la région lyonnaise. Et donc j'ai retrouvé, voilà, comme ça, mais peu à peu, de numéro en numéro, je retrouvais un article de Jacques Sals, un autre, il devenait de plus en plus présent dans les... Et donc je découvre que Jacques Sals, entre 41, donc il a 21 ans, je crois, et 40, le printemps 43, ou fin 42, écrit très régulièrement, prend de l'importance, devient responsable de la section jeune du groupe Collaboration sur Lyon. Et donc c'est vraiment, ce qu'il écrit, c'est vraiment à la fois assez cinglé, c'est-à-dire qu'il y a pas mal de références à la mythologie celte, enfin il y a tout un discours, toute une phraséologie un peu qui moi me dégoûte un peu, et puis surtout c'est très pro-nazi, quoi, enfin c'est vraiment les Allemands vont nous sauver et vive la jeunesse et tout ça, enfin toute cette idéologie là et à partir de là tous les soupçons mais les impressions, les sentiments qu'avaient eu Stéphane et Jean-Louis se concrétisent, se matérialisent sur quelque chose de vraiment, parce que on savait, et Stéphane et Jean-Louis en parlaient, que Jacques Sals, toute sa vie, s'est présenté comme un résistant, vraiment, qu'il a produit des documents comme quoi il avait été dans le Vercors, dans le Maquis, un héros de la résistance. Vraiment. Et là, tout à coup, on se rend compte que, au moment où il prétend avoir été dans la résistance, il écrivait dans ce journal des horreurs pour faciliter l'arrivée du nazisme en France.
3: Comment vous prenez cette nouvelle ?
4: De la collaboration.
3: La collaboration de Sals.
4: Ça me situe le personnage. Il est collabo quand il faut, il est STO quand il faut, il est résistant quand il faut, il est... Vous avez toujours un Jacques Sals, là où l'histoire se passe, se déroule. Il manquait que ça, la panoplie, quoi.
2: Moi, je tombe des nues. Vraiment. À partir de là, mon image, l'image que j'ai de Jacques Sals, elle s'effrite. Et elle laisse apparaître quelqu'un que j'avais un peu pressenti au départ. C'est-à-dire que ces histoires de résistance, au début, m'avaient paru un peu questionnables. Je me disais, tiens, mais est-ce que tout ça est vrai? Ça me paraît quand même, ces histoires de dates. Je me dis, lui aussi,
5: quelque part, il a peut-être fantasmé un personnage qu'il aurait aimé être. C'est possible aussi, hein.
3: Alors, qu'est-ce que ça apporte à l'enquête de Lucien Léger ?
1: Alors, ça apporte... parce qu'en fait, c'est Lucien Léger qui a, dans les années 70, après presque 10 ans de silence, qui a nommé et dénoncé Sals comme étant le responsable de la mort de Luc Taron. Évidemment, personne ne l'a jamais cru. Et Sals se défend dans les journaux, fait paraître des droits de réponse, des communiqués, des trucs, en disant « Mais j'ai été un grand résistant, je n'ai rien à voir avec tout ça, je suis un... » Bon, voilà. Donc, ce que ça apporte à l'histoire, c'est de se dire... c'est qu'on comprend que Lucien Léger, il avait raison, quoi. C'est-à-dire que il disait, Sals n'est pas celui qu'on croit.
3: Et alors comment on a le sentiment que toute l'enquête est mal partie depuis le départ, depuis les années 60, parce que pendant le procès et pendant la tentative de révision du procès, l'aura de Jacques Sals, grand résistant, a quand même joué.
1: Oui, mais alors là, peut-être pour une fois, si l'enquête est mal partie, a été mal menée, c'est pas la faute des enquêteurs, c'est pas la faute ni des policiers, ni du juge d'instruction, c'est la faute de Lucien Léger. Hein, c'est-à-dire que Lucien Léger, quand même, à son procès, où toute la France voulait lui couper la tête, Jacques Sals a témoigné à 3 mètres de lui. Donc Lucien Léger aurait très bien pu dire pendant son procès, c'est ce type qui est au cœur de tout ça. Et non, Lucien Léger est quand même resté 10 ans sans dire un mot de travers. C'est d'ailleurs ce qui, même maintenant, ou même en tout cas avant la publication de nos livres, fait que les gens disent « bah oui, c'est un peu facile ». Mais en réalité, c'est-à-dire que nous, on peut pas vraiment reprocher, donc encore une fois, aux enquêteurs de 1964, ils n'avaient aucune raison de se tourner vers Sals. Et ceux de 70, 10 ans plus tard, nous, on a vraiment... Stéphane, Jean-Louis, après c'est un peu désintéressé de Sals, mais on a vraiment cherché, moi ça me rendait fou, non seulement parce que je n'aime pas les choses obscures et qu'on n'arrive pas à éclaircir un peu, et puis surtout, d'une manière peut-être cynique, mais en tout cas c'est mon travail, parce que j'écrivais un livre et que moi je voulais, à la fin de mon livre, pouvoir dire, j'ai la preuve que Jacques Sals est mêlé de très près à la mort de Luc Taron, et que c'est à cause de lui que Lucien Léger a fait 42 ans de prison. On a cherché, mais comme des fous, avec tous les moyens possibles aujourd'hui, qu'évidemment les gens, y compris le commissaire de la rue, n'avaient pas dans les années 70, on n'a rien trouvé. Moi j'avais cette impression d'avoir un collier de perles rares qui vaut une fortune, et qui me manquait juste le fermoir. Et donc le collier ne sert à rien, on peut pas se le mettre autour du cou, et il manquait juste peut-être un 2,5 mm d'espace entre Yves Taron, Jacques Sals et Lucien Léger pour que tout se connecte. On n'a pas réussi à trouver, donc on peut pas reprocher aux autres d'avoir raté aussi.
3: Alors du coup, il reste une solution, c'est le s'en remettre à son intime conviction. Et est-ce que c'est pas à ce moment-là que les choses deviennent dangereuses, parce que subjectives ?
1: Dangereux, subjectifs sont pas des synonymes, Jérôme. L'intime conviction, c'est utile. D'ailleurs, c'est même reconnu dans la loi française. Hein. On demande aux jurés de juger selon leur intime conviction. Je suis absolument convaincu que Jacques Sals est mêlé de très près à la mort du petit Luc Taron. Donc voilà, moi j'en suis absolument convaincu, mais je n'ai pas de preuves. On peut être convaincu de plein de choses dans la vie et sans avoir de preuves. Hein. Moi je pense, et c'est là encore pas loin d'être une conviction, que tout ce qu'a raconté Lucien Léger sur le réseau d'espionnage pour les communistes, la Chine ou l'URSS, je suis convaincu que tout est inventé et que ça n'a jamais existé. En revanche, je suis tout aussi convaincu qu'il y avait bien quelque chose de l'ordre de la politique qui liait Jacques Sals et Yves Taron, le père du petit, et dont Lucien Léger était un pion, qui a des histoires crapuleuses, c'est-à-dire des histoires de fric, de rançon, etc. Mais là où le bas blesse, là où ça cloche un peu, c'est qu'on n'a pas réussi à emboîter Jacques Sals et Yves Taron. Mais on sait que Lucien Léger connaissait bien Jacques Sals, et réciproquement, et Lucien Léger a donné des choses sur la vie de Taron que personne ne pouvait savoir, que son fils n'était pas vraiment son fils, qu'il avait été mêlé à une affaire de mœurs assez dégueulasse, quoi. Et alors, Taron disait tout est faux. Et moi, dans mes recherches, j'ai trouvé qu'effectivement, il avait été mêlé à une affaire de mœurs. J'ai eu beaucoup de mal à consulter. C'est assez curieux parce que c'était des années après. Et que, effectivement, le petit Luc n'était. Donc, comment Lucien Léger peut savoir ça autrement que parce que Salles connaît Taron? Et Yves Taron a bien montré ensuite, dans toute la suite de sa vie, que. Enfin, Yves Taron était pour le coup, lui, vraiment un sale type, quoi.
3: Mais quand vous parlez de fermoir, la façon dont cette affaire s'échappe si proche, est-ce que vous n'avez pas l'impression des fois que les choses étaient écrites comme ça pour que vous butiez à ce moment-là?
1: Non. Je sais qu'on peut avoir ce genre de, j'allais dire, de théorie, ce genre de sentiment. Moi, non. Moi, vraiment, Jacques Salles, et alors encore une fois, là pour le coup c'est vraiment subjectif parce que je ne l'ai jamais rencontré. Pour moi, Jacques Salles n'est pas un manipulateur, un génie ou quelqu'un qui a testé tous les extrêmes dans sa vie, etc. Jacques Salles est juste un sale type. Quand je vois les faux grossiers qu'il a produits pour toucher du fric, pour faire croire qu'il avait été résistant, alors qu'on n'en a pas parlé, mais moi je pense même à la Bunaverk, près de Halleux, où il était avec les Français qui étaient en STO. Il y avait donc un réseau de résistance qui diffusait des tracts, qui avait fabriqué une radio pour écouter Radio Londres, etc. Et ce réseau a été dénoncé, démantelé, ils ont tous été envoyés en camp. Et j'ai trouvé des correspondances entre membres de ce réseau après la guerre qui étaient persuadés qu'il y avait un traître parmi eux et que c'est l'un d'eux qui a dénoncé tout le réseau parce que sinon il n'y avait aucun moyen de... Moi je suis persuadé que c'était Jacques Salles. Il est dans ce réseau 2 mois après avoir écrit les pires ignominies dans le journal de Lyon. Il est dans ce réseau et ce réseau qui doit contenir une quinzaine de personnes, ils tombent tous les uns après les autres à partir du moment où il arrive. Jacques Salles est le dernier arrêté. Encore une fois, je pars dans mes hypothèses, mais ce sont des hypothèses que je tiens profondément dans mon cœur. Donc voilà, je suis persuadé que Jacques Salles a dénoncé tout ce réseau de résistants. Je suis de parti pris, hein, je m'en rends compte, tant pis. J'assume. Quand, pour obtenir sa pension, il produit des certificats médicaux. Mais si tout ce qu'il décrit comme problème qu'il a soi-disant eu à cause du temps qu'il a passé en Allemagne, si tout est vrai, mais on se demande comment il arrivait à lever le petit doigt ou à faire 1 mètre dans la rue. Enfin, c'est vraiment...
3: Alors donc, on a fatigue chronique, troubles du sommeil, cauchemar, hyper-émotivité, instabilité, lenteur digestive, accès de dépression, palpitation. Enfin, il y a une liste longue d'une page dans votre livre Le Printemps des Monstres de ces séquelles de retour de camp.
1: Tout ça pour avoir un peu d'argent, quoi. Quel cynisme, enfin... Bon, voilà, mais une chose est sûre, c'est que Jacques Salles, c'est un personnage complètement impénétrable. Presque tout dans sa vie, rien n'a de cohérence. Enfin, on a l'impression, vu d'ici, que, par exemple, sa femme, Marie-Madeleine, qu'il rencontre, était, elle, je pense, une vraie résistante. Enfin, elle n'a pas fait de la résistance, mais en tout cas, elle était vraiment contre les nazis. Ils passent leur vie ensemble, tout ça est très, très incohérent, je trouve. Donc, c'est pour ça que j'ai du mal à voir une logique là-dedans, ou de voir. J'ai du mal à voir une sorte de préparation pour laisser un grand mystère. Moi, je vois juste un type qui a avancé en courbant la tête de manière un peu. Je le vois, et puis même, c'est pour ça que je me rends compte que je suis de mauvaise foi, je le sais. Même sa tête, quoi. Je ne supporte même pas sa tête. Il a une tête de sournois, de perfide, de gluant. Mais ça, on en a énormément parlé avec Stéphane. Et c'est marrant parce que ce sont des choses qu'il me reprochait un peu à l'époque, très gentiment. Hein, mais il me disait, tu interprètes tout en fonction de ta thèse de départ. Et puis maintenant, il se retrouve un peu là-dedans, Stéphane. C'est-à-dire que lui n'a pas arrêté. Moi, ça me touche beaucoup qu'il continue comme ça. Il a conscience qu'il s'enfonce dans une sorte de gouffre et qu'il n'y a rien au fond du gouffre. Mais à son tour, maintenant, c'est moi qui lui dis parfois qu'il interprète, qu'il désaxe certains faits ou indices qu'il trouve pour les décaler un peu, pour que ça rentre dans la ligne de sa thèse.
3: Cette thèse de Stéphane Troplin sur l'affaire Lucien Léger, c'est la théorie des réseaux. réseau politique ou réseau d'espionnage souterrain qui rassemblerait Lucien Léger, Jacques Salls et Yves Taron, le père de la victime. Cette hypothèse des réseaux, personne n'y a jamais cru. Aujourd'hui, seul Stéphane Troplin continue de l'explorer en silence, risquant de s'enfoncer encore plus dans l'obscurité, l'imaginaire, la solitude et l'obsession.
5: Lucien Léger, il explique donc qu'il faisait partie de ces réseaux et que

0: corps, donc il leur a arraché des mains, il l'a déposé précipitamment contre le socle de la statue d'Étienne Dolé où elle a explosé. Cette petite bombe, voilà les faits. Donc moi, j'essaie de trouver des photos et je tombe sur un fond photographique. Et me voilà sur un bureau avec une table lumineuse et tout un ensemble de négatifs parce que j'essaie de retrouver Lucien Léger. Voilà. Et je demande à la rue des archives de me faire des développements en positif. Et sur un des développements, là, je vois que la personne que je visais ressemble vraiment, vraiment beaucoup à Jacques Salles. Mais alors vraiment beaucoup. La photo a été prise juste après l'explosion. On voit la statue d'Étienne Dolé en premier plan. Des policiers qui forment un cordon avec derrière des badauds. Et parmi ces badauds, un personnage qui se hausse un peu des pieds. Jacques Salles, c'était pas très grand. Donc là, à partir de ce moment-là, je me dis, mais ok, les réseaux, c'est peut-être invraisemblable, mais n'empêche que là, il y a une manifestation, une bombe, Lucien Léger qui dit avoir pris part à cet événement. Et là, je vois quelqu'un qui ressemble quand même vraiment beaucoup à Jacques Salles. Et puis, là, un petit peu plus récemment, en mai 2025, j'ai obtenu l'autorisation de consulter les dernières archives, en tout cas que nous connaissons, sur cette affaire, Lucien Léger. Donc ce sont les archives du commissaire Delarue. Donc de l'enquête que le commissaire Delarue a menée en révision, enfin pour ouvrir la possibilité à Lucien Léger d'obtenir la révision de son procès. C'est un dossier que j'ai examiné avec attention, j'ai passé quelques jours à Paris en mai dernier. Parmi les personnages que Lucien Léger cite, notamment un certain Émile Kozak, le commissaire Delarue a identifié plusieurs Kozaks. Aucun ne correspond à la description donnée par Lucien Léger. Mais, parce qu'il y a toujours un mais, parmi les noms, alors les noms sont tous indiqués sur une feuille de papier avec les renseignements qui leur sont liés, mais il y en a un seul pour lequel il y a une photo. Il s'appelle bien Kozak, mais c'est pas Émile, il se prénomme Joseph. Je vois la photo, elle me dit quelque chose, cette photo. Et donc, la photo de ce Joseph Kozak ressemble beaucoup au portrait robot réalisé par un témoin à l'époque qui déclare avoir vu Luc Taron, gare Saint-Lazare, le 26 mai. Luc Taron était en compagnie de cet homme, qui ressemble pas du tout à Lucien Léger, mais qui ressemble vraiment beaucoup à ce Joseph Kozak. J'envoie ça à Philippe Jaïnada. Il m'envoie une réponse assez vite. Il me dit, on ne peut pas dire que ce soit pas ressemblant. On ne peut pas dire le contraire.
1: C'était Jacques Salles, le réel et l'imaginaire. Un documentaire en deux parties de Jérôme Massella.
0: Et donc, je ne sais pas quoi en faire de ces éléments parce qu'ils sont dans mes bras. J'ai fait un bouquin, je ne sais pas, est-ce qu'il faut que j'en fasse un second, j'en sais rien.
1: Première partie, les égarés.
0: C'est possible que Jacques Salles soit quelque part, je le dis avec un petit peu de grandiloquence, mais quelque part soit une certaine forme d'incarnation du mal, peut-être, collabo, menteur, faussaire, meurtrier d'enfants, pourquoi pas. Ou peut-être un pauvre type mythomane, ce qui est effectivement... Il y a par exemple cette photo de la place Maubert. Je pense qu'il est là. Je pense que c'est lui.
1: Avec Stéphane Troplin, Jean-Louis Ivani, Philippe Jaïnada. Le voleur de crime, l'affaire Léger, par Jean-Louis Ivani et Stéphane Troplin, est édité aux éditions du Ravin Bleu. Au printemps des monstres, de Philippe Jaïnada, est édité aux éditions Mial et Barreau. À suivre, la deuxième partie, le scénariste.
0: Et voilà, il y a ça qui me travaille toujours, parce que c'est possible. Il est possible que ce type qu'on voit sur la photographie soit Jacques Salles, et il est possible que ça ne soit pas lui, que ce soit juste quelqu'un qui lui ressemble vraiment beaucoup. Voilà.
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1: Bonjour et bienvenue dans Rien à dire. L'autre jour, pas plus tard que la semaine dernière, pendant cette inattendue canicule du mois de mai, je flânais dans les rues de Paris un dimanche. Je suis tombé, presque par hasard, sur la brocante vide-grenier de la rue de Bretagne dans le 3e arrondissement. Sur toute cette rue, pourtant assez longue, se succédaient les stands, certains tenus par de vrais professionnels avec des belles pièces de mobilier 70s, pas si chères que ça d'ailleurs, d'autres tenus par les gens du quartier avec leurs affaires à eux, plutôt de belles choses vu le quartier, pas mal de fringues de marque, de la vaisselle, des livres, enfin bref, tout pour bien meubler un dimanche après-midi de grande chaleur à défaut de réellement remeubler son intérieur. Mes yeux vaquaient de jeans Levi's plus ou moins en bon état, de table basse en résine, maillot de foot vintage, je suis même tombé sur un maillot des Girondins de Bordeaux, campagne de Ligue des Champions 99, j'ai hésité mais bon 150 euros ce n'était pas raisonnable. Bref, je passais plutôt un bon moment à filer de stand en stand, à évaluer les prix, les bonnes affaires, la fonction de tel ou tel objet, quand d'un coup je tombe sur une chose qui a particulièrement retenu mon attention. C'était comme un banc en plastique auquel étaient collées des immenses plaques de plexiglas. Je me demandais bien à quoi cela pouvait servir. En levant la tête, un espèce d'écriteau digital indiquait « porte de Pantin ». Tiens, curieux, un genre de mobilier urbain un peu 80s à détourner pour un usage privé. En fait, j'étais tout simplement devant un arrêt de bus. J'espère que cette histoire vous a vraiment amusé et fait passer un bon moment. Et puisqu'on parle de prendre le bus, je connais justement la chanson qui va nous faire une super transition. C'est Anti-Taxi de La Femme en 2013, le morceau aux multiples intros qui nous incite, nous ordonne de prendre le bus.

Montons un peu en gamme dans cette émission. Nous venons de prendre le bus. Je vous propose maintenant, très logiquement, de partir un peu plus loin en prenant le train avec cette chanson, une de mes chansons préférées de tous les temps, Train in Vain des Clash, titre de 1979.

0: Je suis d'ailleurs tombé sur une interview de Joe Strummer des Clash de 1984 sur le plateau du 13h de TF1 par Marie-Laure Augry.
1: Vous avez présent sur ce plateau de 13h un des groupes punk rock les plus célèbres, les Clash.
2: Tout d'abord, j'aimerais dire qu'il faut commencer le changement maintenant. Parce que le travail n'intéresse plus personne. C'est comme de la viande hachée au supermarché, emballée sous cellophane, c'est mort. Les jeunes ne s'y intéressent plus. Alors, nous allons essayer une dernière fois avec Clash pour retrouver l'esprit d'origine. Je ne peux pas définir, c'est un esprit de libération. Ce n'était pas simplement un produit tout emballé, tout prêt. C'est quelque chose d'indomptable. Alors, on a réussi à le dompter, on essaie de faire revivre tout ça. Si quelqu'un s'est trompé, c'est moi qui me suis trompé. Il faut assumer ses erreurs. Il faut subir les conséquences. Il faut du temps. Il faut bouffer le temps. Vous voyez bien. Il faut surmonter les barrières.
0: Eh oui, mon brave Joe, pas grand-chose n'a changé depuis lors. Finissons cette émission, comme souvent, avec une petite nouveauté. Les Français de Pearl and the Oysters, duo parisien parti chercher fortune il y a fort longtemps vers le Nouveau Monde, en Floride puis en Californie. Le morceau est tout récent et s'appelle Mandarin Moon.

0: Rien à dire, c'est fini pour aujourd'hui. À la semaine prochaine.
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0: des hommes qui passent leur vie à alimenter celle des autres. Quel est leur parcours, quelles sont leurs joies et leurs préoccupations, leurs questions, leur vision de l'alimentation en général. Des invités qui viennent d'ici ou d'ailleurs, qui travaillent à Toulouse ou dans les environs et sélectionnés sur un seul critère, toutes et tous ont attisé notre curiosité et aiguisé notre appétit. Fat and Curious, c'est un projet d'Aurélia Courbière, animé avec Erika Zuccarello. Bonjour Erika.
1: Bonjour Aurélia.
0: Et mis en onde par Thomas Delafosse sur Campus FM.

0: Aujourd'hui dans Fat & Curious, on va parler encore une fois de restauration. Plutôt étonnant, n'est-ce pas? En France, on estime qu'environ 20% des repas sont consommés dans un établissement de consommation, en tout cas hors domicile. Petit-déj compris, ça fait environ un repas sur cinq pris au resto du coin, dans un food truck, un gastro, à la boulangerie, mais aussi dans ce qu'on appelle la restauration collective, à l'école, à l'université, à l'hôpital, ou à la cantine du bureau ou de l'usine. Une restauration dont on entend moins parler, moins visible, moins médiatique, et qui ne reçoit jamais d'étoiles, qui sert pourtant tout autant de repas que la restauration dite commerciale, traditionnelle ou privée, et qui peut être, oui, parfois tout aussi qualitative, qui propose de vraies belles carrières pour ceux qui y travaillent. Il y a plein de choses à dire sur la restauration collective, son image, son évolution, les réglementations auxquelles elle est contrainte, son organisation, très différente de la restauration traditionnelle. Et en tant que personne qui n'a jamais eu de cantine dans aucune entreprise où elle a travaillé, Radio Campus compris, j'ai plein de questions à ce sujet. Notre invitée du jour, c'est Giovanna Gianelli. Bonjour.
1: Bonjour.
0: Actuellement directrice d'un site de restauration d'entreprise et qui a également travaillé en restauration commerciale, restauration traditionnelle. Giovanna, sois la bienvenue ici.
1: Merci.
0: Avant de parler de ce que tu fais actuellement, est-ce que pour nous expliquer en quelques mots dans quelle ambiance culinaire tu as grandi, tu aurais le souvenir d'une recette familiale qui t'a marqué?
1: Alors, bonjour à toutes et tous. Je suis Giovanna et je suis née, heureusement, dans une belle ville qui s'appelle Naples. Le fait que j'ai grandi avec une des figures de mamie, surtout maman, tati, de toutes les femmes de ma famille. Mm-hmm. Il y a une recette qui m'a marquée beaucoup dans ma vie quand j'étais petite, c'est du riz passé avec du fromage. Très, très simple. Une recette très simple. Je me rappelle de ce souvenir que mamie m'appelait, que c'était prêt. Voilà, Giovanna, viens, c'est prêt à manger. Et j'avais ce souvenir du parfum de ma mamie, qu'il avait un parfum de nourriture, de chaleur. Voilà, c'était pour moi l'aliment le plus bon du monde. Et c'est ça que chaque fois que je me rappelle d'elle, parce que je porte le même prénom, c'est un moment magique pour moi. Donc la nourriture, c'est l'amour pour moi.
0: Et transmis par la famille alors?
1: Oui, transmis surtout pour les femmes.
0: Parce que les hommes,
1: on n'avait pas cette partie intégrante à la cuisine. Sauf pour les repas de Noël importantes. Ouais. Mais sinon, c'était la femme qui s'occupait tous les jours chez moi de cuisiner pour toute la famille.
0: Ça n'a pas beaucoup changé, hein. Est-ce que ce plat dont tu nous parles, le riz avec du fromage, tu le refais encore?
1: Ah oui, simplement quand j'ai envie de avoir un peu de la nourriture cocooning, on peut dire, pour me faire plaisir, je fais une base de risotto et j'ajoute du parmesan avec un peu de beurre et fondante, donc cette chaleur, cette couleur blanche, voilà, sans se trop demander, très simple, très nourrissante et cocooning surtout.
0: Tu travailles et tu travailles depuis longtemps en lien avec la cuisine. Comment est-ce que tu t'es dit que ça pouvait devenir un métier? Comment tu t'es dirigée vers ce secteur-là?
1: Bon, avant, j'étais dans un domaine complètement différent. Je viens toujours dans le côté sportif. Et après, c'était pour une fontaine de chocolat. Un jour, on m'a dit, écoutez, il y a un festival de la nourriture, c'était en Italie, il y a une magnifique fontaine de chocolat. Vu que je suis gourmande dans tous les sens, j'ai dit pourquoi pas. Et là a commencé mon parcours dans la cuisine, c'est-à-dire que j'ai participé à un concours, j'ai pris mon bac plus 2 en technicien agroalimentaire et biologique. Uh-huh.

0: Et j'ai fait mon stage en France. J'étais la première de la promotion à faire un stage à l'étranger. Après, j'ai continué mon rôle avec la cuisine en tant que chef de cuisine, donc dans un restaurant de cuisine italienne. Et là, je me suis dit pourquoi pas. J'étais vraiment curieuse de comprendre l'alimentation, mais pas seulement dans la technique, mais aussi dans l'histoire, dans la sociologie, dans les comportements, dans la science. L'alimentation, la cuisine, ce n'est pas seulement un art, comme on disait souvent, l'art mineur, c'est vraiment une science. Et voilà.
1: Mais comment tu es passée de la fontaine? Qu'est-ce qui s'est passé devant cette fontaine de chocolat?
0: Devant cette fontaine de chocolat, en effet, je suis tombée amoureuse de la cuisine. C'est en effet, moi, je pratiquais déjà beaucoup la cuisine chez moi. Je m'occupais de nourrir ma famille, mais j'avais jamais pensé de dire, hop là, ça peut devenir un travail. Et là, je me suis investie. Heureusement, j'ai eu des personnes qui m'ont donné des opportunités. Moi, je dis toujours, si tu as des opportunités, après, il faut pas se mettre en pantoufle, mais aller avancer. Et là, je me suis investie dans le projet.
2: Tu avais quel âge?
0: 50 ans le 18 août.
2: Tu avais quel âge à ce moment-là?
0: Quand j'ai commencé, oui. J'avais à peu près 38, 39 ans. Donc, je ne pensais pas du tout, honnêtement, de m'approcher à la cuisine en tant que métier.
1: Et ouais, parce que venant du monde sportif, tu as fait un vrai virage.
0: Oui, tout à fait. On parlait d'anatomie, de biologie, alimentation aussi, parce que quand même, c'est très important pour un entraîneur de connaître d'alimentation. Oui, tout à fait. Et après, c'était plutôt me rapprocher à mes racines, à la culture, et me dire, les femmes de ma famille, on était toujours là, dans la cuisine, c'était l'endroit de l'amour pour se nourrir. Et après, je dis, pourquoi pas? Je peux le faire pour les autres aussi. Et ça a commencé l'aventure ici, en France.
1: Et donc, tu disais que quand tu as eu cette prise de conscience, cette révélation, tu as fait des études pour te former à la cuisine?
0: Alors, avec mon bac plus 2 que j'ai pris en Italie, là, c'était soit en formation technique, bien évidemment, découvrir la technique de cuisson et autre chose. Mais il me manquait surtout la partie historique de l'alimentation. Pourquoi je mange ça? Pourquoi, des exemple, je mange le melon avec le jambon? Et les personnes ne se sont jamais posé ça la question. Moi, je l'ai découverte à travers des livres qu'il a écrit aussi Massimo Montanari et un autre grand expert d'historique dans le monde avec Jean-Louis Flandrin. On a écrit l'histoire de l'alimentation. Et là, découvrir jour par jour pourquoi on mange ça. Ça vient pas d'un simple choix, mais ça vient souvent d'un composé à des angles en plat froid avec un plat chaud, quelque chose qui donne la sensation de chaleur. Et là, ça vient vraiment de l'Antiquité. Donc, nous, on continue encore à avoir des recettes qui viennent de l'Antiquité.
1: Si tu le permets, Giovanna, ces questions de sociologie et d'histoire de l'alimentation, on y viendra un tout petit peu plus tard.
0: Tout à fait.
1: Là, j'aimerais bien que tu nous parles de tes premiers pas dans la restauration. C'est un secteur qui est très particulier en termes de culture professionnelle. Comment ça s'est passé les premières fois où tu as travaillé en restaurant?
0: Les premières fois, quand je suis arrivée en restaurant, c'était surtout le rôle du cuisinière.
1: Ouais.
0: Plutôt de commis. On commence toujours à couper des tomates, à faire des crèmes, à cuisiner un peu tous les aliments, préparer la production. C'est un peu relié à vraiment à la technique.
1: Et être commis à 40 ans ou presque, comment ça se passe?
0: Moi, honnêtement, je l'ai accepté. C'était pas autant difficile. Après, je savais que j'avais envie de remonter, de montrer qu'est-ce que j'étais capable de faire en cuisine.
1: Et ton premier poste en cuisine, c'était en France?
0: Oui, tout à fait. C'était dans un restaurant italien. Et là, j'ai commencé une FAI comme commis. Donc, voilà, comment dire, payé au SMIC.
1: Ouais.
0: Et après, j'ai montré au fur et à mesure que je pouvais apporter un quid quelque chose en plus. À l'exemple, j'adorais beaucoup préparer des tiramisu. Et sinon, je faisais des recettes de ma mamie. C'était des recettes avec de la crème et des biscuits. Et j'avais des clients qui venaient exprès pour manger ça.
1: Yes.
0: Donc, j'ai dit, OK, alors il y a quelque chose que j'arrive à transmettre, pas seulement dans le cœur des personnes, mais toujours aussi dans l'estomac des personnes. Parce que nous, on mange avec les yeux avant. Et donc, j'adorais ça. Et je sais que beaucoup de personnes venaient exprès pour manger ces gâteaux.
2: Et tu as travaillé dans ces restaurants combien de temps? Et après, c'est toujours le même avant de prendre d'autres décisions en termes de...
0: Alors, j'ai travaillé 4 ans. Après, c'était pas trop loin, c'était 2019, j'ai arrêté parce que j'avais envie aussi, j'avais un petit rêve dans mon tiroir de prendre une licence. Mm-hmm. Je pensais pas d'arriver aussi loin après. Mais le but, c'était surtout d'honorer les personnes, de faire connaître la vraie cuisine italienne.
2: Et quand tu parles de vraie cuisine italienne, vu que toi, par exemple, tu as des origines... Tu es née à Naples.
0: Oui.
2: Donc forcément, ça appuie sur ce bassin-là, j'imagine. Moi, je viens du nord de l'Italie, donc on a vraiment des cultures culinaires...
1: Allez, la battle.
2: Non, très différente. Mais après, la cuisine napolitaine, sincèrement, elle est délicieuse.
0: Oui, ce qu'on proposait à des hommes dans le restaurant, avant, je voyais beaucoup présenter les lasagnes avec la salade. Pour nous, c'est impensable de faire ça.
1: Ah, mais pourquoi?
0: Non, parce que nous, le plat, le plat principal, les pâtes, déjà du Moyen-Âge, en effet, les pâtes, c'était comme un accompagnement. C'est resté un plat unique seulement en Italie. Donc, pour moi, c'était un peu choquant. La première fois que j'ai vu accompagner des lasagnes ou des pâtes à côté d'une salade, j'ai dit, ah mais non, c'est pas comme ça que nous, on mange.
2: Et qu'est-ce que tu en penses de la viande comme la blanquette avec des tagliatelles? Ça aussi, c'est choquant, non?
0: Oui, ça me choque énormément encore aujourd'hui. Et quand...
1: Personnellement, je trouve ça tout à fait normal, mais bon.
2: Moi, je m'habitue.
0: Je comprends que vous trouvez normal, mais pour nous, qu'on était nourris avec un plat, que c'était un risotto, des gnocchi, mm-hmm. Accompagné avec des sauces ou autres condiments, là, c'est notre culture. Et donc,
1: et oui,
0: c'est intouchable. Il ne faut pas la toucher trop, mais voilà. Après, on s'adapte, mais pas trop. Moi, je m'adapte encore à les coquillettes avec la blanquette ou le pilon de poulet. Ah, mais non, désolé.
1: Je trouve ça très intéressant ce que le rapport à l'alimentation dit de notre rapport à la norme. Que l'alimentation, et surtout celle qu'on a reçue étant enfant, c'est une norme absolue. Et c'est pour ça qu'il y a des crispations, je pense, autour de certaines recettes ou certaines habitudes, parce que en notre fort intérieur, on se dit, mais c'est pas comme ça qu'on doit faire. Bon, en réalité, évidemment, chacun fait bien comme il veut. Et c'est intéressant de voir ce que ça questionne en nous. Et donc tu es restée dans ce restaurant italien, c'était à Toulouse, c'était
0: oui,
1: ici?
0: Tout à fait, c'était à Toulouse. Maintenant il n'existe plus, oui. Donc voilà. Mais c'était à Toulouse que j'ai commencé à petit, je proposais des pâtes, je proposais des lasagnes. Bon, il partit très très bien, parce que là c'était l'amour. Et en plus, expliquer à chaque cliente, parce que là, en restauration tradie, on parle de cliente. Mm-hmm. L'histoire, par exemple, si on achetait un gâteau, je lui expliquais l'histoire derrière. Vous êtes en train de manger l'histoire de la Renaissance, l'histoire des années 70, pourquoi a été créé le tiramisu. Je faisais un autre gâteau que c'était le zucotto. Et c'était magique, chaque fois, d'expliquer à les personnes, vous mangez l'histoire. Vous êtes en train de manger quelque chose qu'en Italie, on a construit à travers les siècles, en effet.
1: Et des histoires pas si vieilles, on se rend pas compte en France, je pense qu'on a peu conscience du fait que le tiramisu, ça a quoi, 50 ans?
0: Oui, les années 70.
2: On pense aussi au Maghreb, fameux.
1: Allez, ce sera pour un autre épisode, le mythe du Maghreb. Quand je t'entends parler, je me dis, mais en fait, t'étais pas cuisinière au fond de la cuisine. Toi, t'as besoin d'avoir un contact avec le client. J'ai l'impression que c'est aussi ça qui t'intéresse.
0: Oui, de raconter une histoire, de rire à chaque morceau, à chaque fourchette, à chaque cuillère que tu manges une recette, il a une histoire. Et c'est notre culture. C'est la culture qui nous a aidé à être pour le patrimoine de l'UNESCO, la cuisine
1: oui.
0: italienne. Waouh, c'est une fierté pour nous. C'est surtout pas trop écrit. C'est surtout raconté par les mamies et après pour les filles. Encore aujourd'hui, je fais comme ça avec ma fille. Je raconte, elle, de temps en temps, ils produisent, dit « Ah voilà, tu es capable de faire cette recette. » Elle me dit « Oui, maman, parce que tu m'as raconté ça. »
1: Mais ça veut dire que ton poste, il n'est pas au fond de la cuisine, quoi. C'est aussi en salle.
0: Oui, j'étais soit en salle, soit avec les clientes. Une cuisinière, c'est jamais seulement une cuisinière. Parce que sinon, on s'enferme dans un petit espace et tu n'as plus la créativité, pas avoir le rapport aussi de comprendre les personnes, qu'est-ce qu'on aime. C'est très important. Donc, c'était en salle avec les clientes, demander, proposer, se faire raconter aussi. Parce que souvent, les personnes te racontent « Ah, mamie, j'avais une mamie italienne qui faisait comme ça » et tu découvres autre chose, autre recette différente dans les tiennes.
1: C'est intéressant, là tu parles de, tu as cité le mot créativité, alors que depuis tout à l'heure tu nous parles de tradition et de patrimoine, de recettes qui sont écrites d'une, enfin, ou en tout cas transmises d'une manière un peu immobile, un peu inaccessible, enfin qui...
0: Je pense que plutôt la recette, c'est la mise en place. Parce qu'une recette, à des angles, elle peut changer. Tu peux proposer, si tu n'as pas envie, à des angles. Je parle des lasagnes parce que tout le monde connaît les lasagnes. Si demain, je parle d'une autre recette, peut-être c'est moins connu en France ou dans le monde. Si à des angles, tu n'as pas envie de viande, tu peux mettre en substitution, à des angles, des aubergines, si la saison. Mais déjà, l'accompagner avec une salade, là, c'est quelque chose déjà qu'on ne changera pas. Là, ouais. La créativité, peut-être, c'est un point zéro. Mais voilà, mais il faut être créative. Ce n'est pas parce que la lasagne, il faut la faire avec la viande seulement. On peut la changer, pourquoi pas.
1: On a compris qu'il y a la créativité, mais il y a quand même certaines limites qu'on ne dépasse pas. Il ne faut pas exagérer, c'est des questions de respect, s'il vous plaît.
2: Et dans ton quotidien, qu'est-ce que tu prépares en fait en famille
1: Ah oui, à la maison, oui.
0: Alors, à la maison, j'adore préparer encore les pâtes faites maison. Donc, si j'ai le temps, les gnocchis. Les gnocchis, la façon avant de la découverte des Amériques. Parce que comme la pomme de terre arrivait après la découverte de l'Amérique de Cristoforo Colombo, moi, je la prépare encore avec l'ancienne recette du Moyen-Âge.
1: À la farine et à l'œuf?
0: Non, c'est de la farine et de l'eau.
1: Ok.
0: Simplement.
1: Ok.
0: Parce que l'œuf aussi, c'était quelque chose quand même, une protéine qui coûtait très cher à l'époque. Donc vraiment que de la farine, que de l'eau chaude. Et après, avec un peu de patience, on donne la forme.
1: On poursuit cette discussion après Parleur Greens Mustard Sauce.

0: Nous avons parlé dans la première partie de cet épisode avec Giovanna Giannelli de son parcours, de souvenirs et bien évidemment de cuisine avec un S à la fin. Je profite de cet espace pour un excursus sur des réflexions qui demeurent personnelles et qui peut-être donneront origine à quelques débats autour de ceux que je pourrais définir comme mes pays, c'est-à-dire la France et bien entendu, c'est mon accent qui l'annonce depuis le début de l'émission, l'Italie. L'angle d'approche n'est pas nouveau, c'est la gastronomie, l'art de déguster, d'apprécier et bien évidemment de cuisiner. Sans vouloir généraliser, mais en 5 minutes ce n'est pas simple, quand je pense à la cuisine française, et là je parle d'un point de vue de transalpin, je pense immédiatement à sa complexité, son raffinement, et pourquoi pas à une certaine idée d'élégance. Il n'y avait pas de liaison peut-être. Sa gastronomie ne laisse rien au hasard, on remercie Escoffier, le maître du code culinaire, et elle pousse le travail du cuisinier à un tel niveau d'exigence et d'élaboration que parfois, parfois seulement, cela fait perdre de vue le produit. Michelin est en quelque sorte l'ambassadeur de cette excellence à la française, de ses codes et de ses valeurs. La gastronomie italienne, elle, dans l'imaginaire collectif, se rapproche davantage d'une cuisine où le produit est maître et qui, pour une sorte de fausse simplicité, cherche à valoriser plutôt qu'à transformer. Ce n'est pas un hasard si l'Italie, avec ses 307 AOC et IJP, est en tête de liste, suivie tout de même de sa cousine française qui en compte 249. Mais ce n'est pas seulement une question de produit, il y a quelque chose de plus profond, une sorte de géopolitique du goût. Et cette géopolitique est bien plus ancienne et croisée qu'on le pense. Ces deux cuisines se sont construites dans un dialogue constant. Catherine de Médicis, et l'histoire encore, elle nous vient en appui, amène ses cuisiniers florentins en France au XVIe siècle. Puis, le mouvement s'inverse, avec les Monsou français à la cour de Naples. Et plus près de nous, Gualtiero Marchesi rentre de France avec la nouvelle cuisine dans ses valises pour moderniser la tradition italienne. Un va-et-vient permanent qui dit l'essentiel. Ces deux cuisines n'ont jamais été étanches. La cuisine italienne, telle qu'on la connaît aujourd'hui, s'est exportée à travers les grandes vagues migratoires de 19e et 20e siècle, vers les Amériques, l'Europe du Nord, et bien entendu vers la France même. Et elle s'est répandue avec une certaine facilité, peut-être parce que ses codes étaient lisibles, ses produits identifiables, la tomate, les pâtes, l'huile, la mozzarella. Derrière cette apparente simplicité, il y a pourtant une culture élaborée. Pensons au risotto, à la milanaise avec son safran et son os à moelle, à la patience d'un ragoût, à la précision d'une pâte fraîche. Mais une élaboration qui reste au service du produit, pas au-dessus de lui. C'est ce qu'on appelle la cucina povera, cette cuisine des humbles, aujourd'hui sublimée dans les meilleures tables du monde et parfois aussi la plus maltraitée. Ce qui était né de la nécessité est devenu désirable, universel, presque mythologique. Et si on parle de reconnaissance, il faut dire une chose. Ces 30 dernières années, les Italiens à l'étranger ont fait un très bon travail. Prolifération de restaurants italiens de très haut niveau. L'Italie a grandi, rayonné. Jusqu'en 2019, la seule ville de Paris comptait autant de restaurants 3 étoiles Michelin que toute l'Italie réunie, 10. Ce qui laisse quelques soupçons sur une certaine volonté de maintenir une distance via le firmament des étoiles. Anecdote qui illustre bien cet état d'esprit. Quand on proposait à Alain Ducasse d'ouvrir un restaurant en Italie, il répondait catégorique « jamais en Italie ». Sa justification ? En Italie, on mange trop bien en ne pensant trop peu. Et n'ouvrirait pas tant que les Italiens ne se seraient mis d'accord sur la cuisson des pâtes et les bonnes sauces. Depuis, il y a ouvert bien de restaurants. Et à Naples, le choix de ne pas servir des pâtes en dit long. Pour conclure, les points de départ de leur reconnaissance sont profondément différents. La cuisine française, née dans les palais royaux, se diffuse par l'aristocratie avant de devenir cuisine nationale par le haut. La cuisine italienne, née de l'ingéniosité des classes populaires, d'une créativité née de la contrainte. Et pourtant, elles ont passé des siècles à se regarder, à s'imprunter, à se répondre. Et ce qu'on observe aujourd'hui, c'est d'ailleurs un mouvement qui la rapproche encore. Une cuisine plus proche du quotidien, plus bistrotière, moins intimidante que la grande gastronomie étoilée. En France, on parle de bistronomie depuis un moment. En Italie, on n'a jamais vraiment abandonné la trattoria de quartier, mais une sensibilité nouvelle, plus légère, s'est affichée. Et dans ton domaine, Giovanna, quelle place prennent donc ces deux cuisines, l'italienne et la française? Qu'est-ce qu'elles t'ont donné?
1: Alors, c'est une belle question. Hein. Je peux réfléchir quelques secondes. Ok, j'ai la réponse. La cuisine italienne, bien évidemment, c'est ma culture. Où je suis née, où j'étais nourrie. C'est plutôt un côté, familial, intime. De l'autre côté, la cuisine française, il m'a donné le sens de la technique, mais surtout de bien faire les choses. C'est-à-dire, à différence de la nôtre, celui italienne, celui française, est tout écrit. Donc déjà, le fait de trouver plus des livres classique de la cuisine écrite, c'est très importante. Ça reste pas juste oral.
2: Parce qu'elle est plus académique, c'est ça, la cuisine française.
1: Oui. Ça donne des idées à des angles. Moi, j'ai pensé souvent adopter des techniques, adopter le rigueur. Voilà, c'est ça le mot, le rigueur de la cuisine française, et les adopter pour changer un peu la cuisine italienne dans le sens, le côté, comment dire, la cuisine, la povera cuisine, c'est-à-dire la cuisine où on utilise des légumineuses, qui à différence, on peut vraiment apporter à des grands niveaux, ce sont quand même des protéines. Mm-hmm. Moi, dans ma vie, on mangeait que le dimanche la viande, quand c'était possible, à mon époque. Et c'était les légumineuses à table deux fois par semaine. Donc, quand je suis arrivée en France et je me suis trouvée devant manger de la viande tous les jours, là, c'était vraiment impossible pour moi. Les gens me disaient, et qu'est-ce que vous mangez ? Mais bon, moi, je mange des pâtes, des légumineuses, des légumes préparés en différents modes. Vous mangez que de la viande ou que de poisson ? C'était là que, voilà, c'était un peu difficile au début. Maintenant, c'est vrai aussi qu'après presque 12 ans que je suis là, je commence à m'adapter à l'alimentation française, mais restant quand même flexitarienne sous la nourriture de viande.
2: Il y a maintenant, je pense, sur le nombre d'invités de cette émission, une dominance accentuée par l'Italie, et puis Erika à la co-animation, évidemment, ça renforce cette présence italienne, et je me rends compte que même si les deux cultures culinaires, les deux cuisines françaises et italiennes sont évidemment différentes, notamment par cette question du végétal qui revient souvent, hein, quand on compare la cuisine française et la cuisine italienne, on s'entend bien parce que les deux cultures apportent une importance énorme à l'alimentation, dans tous les cas. J'ai l'impression que si les cuisines italiennes et françaises sont différentes, ce qui est semblable dans les deux pays, c'est la place qu'on donne à la gastronomie, à la cuisine. Les discussions, enfin c'est le grand cliché de parler de cuisine à table, c'est quelque chose qu'on retrouve autant en France qu'en Italie.
1: Oui, tout à fait. Après, on a le même système. Je vois encore les familles manger à des ambles le dimanche, mm-hmm. tous ensemble. Ça, c'est similaire. On est presque, comme on dit, les cousins de Oltre Alpes.
2: Oui, oui.
1: Voilà.
3: Moi, quelque chose que j'ai beaucoup apprécié ici en France, c'est que il n'y a pas un système complexe du repas comme en Italie, où on a l'antipasto, le primo, c'est bien évidemment les pâtes, le riz, mais pas mélangé avec d'autres choses que ce qui le compose. Voilà, c'est pas un accompagnement. Le secondo piatto, le deuxième plat,
1: oui.
3: Soit de viande, soit de poisson, etc., etc. Donc, c'est parfois les repas familiaux sont beaucoup plus complexes qu'en France où c'est structuré. C'est très codifié aussi, c'est patrimoine UNESCO aussi.
1: Exactement.
3: C'est aussi important que pour nous. Mais c'est vraiment ce code qui prédomine en France, mais qui reste quand même plus malléable. Je trouve que peut-être on peut expérimenter plus en France.
1: Ça, j'adore beaucoup, d'être pas imposé, de se mettre à table et faire, comme on dit, une cérémonie tous les jours. Et là, j'ai découvert qu'en France, hier, je parlais avec mon mari, je disais, j'adore manger comme ça, voilà, on mange à midi, midi et trente, c'est pas vraiment fixé de dire, ah non, à 13h, il faut se mettre à table. Chez papi et mamie en Italie, c'est comme ça. C'est la rigueur des horaires, la rigueur des repas.
3: Ça dépend des familles aussi, je pense.
1: Bien sûr, dans le sud surtout, c'était
2: retenu. Et puis les choses évoluent. En France, on assiste en ce moment à une grande simplification des repas et au contraire à une multiplication des prises alimentaires dans la journée. On parle de fragmentation des prises alimentaires où les repas tiennent une place de moins en moins importante. Et que ce soit souhaitable ou pas, hein, de moins de temps passé à table et on disperse ces prises alimentaires à d'autres moments de la journée. Je voulais parler, Giovanna, on y arrive, de la reconversion que tu as faite avec le master dans le cadre duquel on s'est rencontrés d'ailleurs. Et je voulais parler de cette question de la reconversion dans la restauration, puisque l'emploi en restauration, il est caractérisé par un grand paradoxe. D'un côté, une part des personnes qui suivent les formations initiales pour travailler en cuisine décrochent très vite. En 2017, 45% des apprentis en cuisine rompent leur contrat et abandonnent le cursus avant d'être diplômés. Et de notre côté, on a un chiffre qui est tout aussi impressionnant. 73% des personnes qui ouvrent un établissement en France à l'heure actuelle ont déjà une première carrière dans un autre secteur et se réorientent vers les métiers de la restauration. 73% des personnes qui ouvrent un resto ne viennent pas initialement de ce secteur. Pour les personnes qui sont absolument psychorigides de la statistique comme moi, et si vous aimez les études quanti et que vous vous intéressez au sujet, je vous conseille absolument l'étude OPSOCO pour services compris, qui est sorti un peu plus tôt cette année. Vous la trouverez sur le site de Services Compris. Alors forcément, ça s'explique assez facilement. On imagine que faire un apprentissage en tant que commis à 16 ans dans une cuisine où on va être beaucoup moins, plus ou moins bien traité, c'est beaucoup moins intéressant que ouvrir un coffee shop branché quand on sort d'un bullshit job depuis qu'on exerce depuis 15 ans. Mais il y a quand même ce paradoxe-là d'un grand mouvement entre les personnes qui ont été formées pour travailler en cuisine, qui n'y vont pas, d'autres personnes qui ont travaillé ailleurs et qui se retrouvent en cuisine. Je ferme cette petite parenthèse, je reviens au sujet de la reconversion. Dans le secteur de la restauration et même à l'intérieur de ce secteur, il y a un mouvement qui est bien connu, qui est celui des professionnels de la restauration traditionnelle vers la restauration collective, qui s'observe généralement après une première vie professionnelle en restauration commerciale, en restauration tradie, à l'heure où on se rend compte que c'est très difficile de concilier vie de famille et rythme de travail dans la restauration classique, et que finalement la restauration collective, qui n'avait pas été forcément envisagée comme un premier choix, offre un certain confort avec des horaires plus fixes et souvent pas de coupure. La coupure, c'est cette grande pause au milieu de la journée entre le service du midi et le service du soir, une pause dont il est assez difficile de profiter réellement pour se reposer et qui va allonger l'amplitude de travail sur toute la journée et même la soirée. Ceci étant, je cite tous ces chiffres, car Giovanna, toi aussi tu as choisi une reconversion professionnelle que tu as formalisée par un cursus universitaire. On peut le citer puisqu'on a toutes fait le même autour de cette table, c'était à l'ISTIA en sens social, oui, de l'alimentation. Je voulais te demander pourquoi t'as choisi de suivre un cursus universitaire alors que finalement t'aurais très bien pu poursuivre ton parcours, t'avais pas besoin de ça, t'avais déjà fait tes preuves, t'avais déjà une formation et de l'expérience professionnelle, et tu t'es rajouté ce master. C'était un challenge, c'était quoi?
1: Oui, en effet, pendant mes années en tant que cuisinière, parce que voilà, dire chef de cuisine aujourd'hui, ça fait grand mot, mais je préfère vraiment être la cuisinière. Je me posais beaucoup de questions. Souvent, outre la pratique et l'expérience de tous les jours, ça manque un peu un côté de comprendre le client, mais aussi de comprendre c'est quel ton rôle dans la société. Donc, initialement, je suis partie pour l'envie de dire pourquoi pas, je savais de l'existence de l'ISTIA, donc ici à Toulouse, et je suis partie avec une licence en sociologie et anthropologie de l'alimentation. Mmh. Et je le souhaite vivement à tous les étudiantes de faire un parcours initial comme ça, pour comprendre, oui, vraiment qu'est-ce que c'est l'alimentation, parce que sinon on continue à parler de technique sans se donner vraiment le sens plus profond à la nourriture, à l'alimentation, à tout ce qui se passe autour de ce sujet.
3: Et ceux qui mangent aussi.
1: Oui, oui, et ceux qui mangent
2: aussi. Son propre rapport à l'alimentation.
1: Exactement. Et là, j'ai eu beaucoup de réponses que je me posais dans ma vie par rapport à l'alimentation. Après, je me suis dit, pourquoi pas, vu aussi l'âge, de continuer soit management et ingénierie de la restauration collective. En effet, quand je suis arrivée ici, c'était une défi, challenge. Je dois dire que j'ai eu le support de la famille, surtout, de dire continue. Mais moi aussi, honnêtement, j'ai dit ok, ça suffit la licence, je peux partir pour travailler dans les restaurants étoilée, pourquoi pas, pour faire une expérience comme ça. Mais là, c'était l'envie de comprendre qu'est-ce qui se passe à travers la nourriture, la production, et aussi qu'est-ce qui se passe dans une cuisine organisée, bien organisée. Et quand je suis arrivée à la restauration collective, j'ai eu encore des réponses différentes dans une restaurante traditionnelle. Dans la restauration collective, vous respectez le paquet hygiène, vous respectez la sécurité du travail, vous respectez les clientes, vous respectez la nourriture, la production.
2: Aïe, aïe, aïe, t'es en train de dire que tout ça, ce n'est pas respecté en restauration commerciale ?
1: Moi, je pense que c'est plutôt... peut-être, oui. Il y a des restaurants peut-être. Traditionnels qu'ils font, hein. Peut-être. Mais vu que tous les jours, on vient à la connaissance d'établissements de restauration traditionnelle qui ferment, il faut se poser une question. Et en plus, si je ne me trompe pas, en France, on n'a pas, pour ouvrir un restaurant, on n'a pas besoin d'un diplôme.
2: Non, on a besoin d'une petite formation qui s'appelle HACCP,
1: tout à fait.
2: Qui est la formation sur la sécurité alimentaire et comment ne pas tuer les gens en leur, en leur donnant de la nourriture qui serait impropre.
1: Et alors, je pense que c'est le moment de commencer à se poser beaucoup de questions sur ça pour ne pas tuer des personnes, bien évidemment.
2: Dans ce cursus universitaire, dans ce master que tu as suivi, quels ont été les grands enseignements que tu retires ?
1: Alors, dans ce master, bien évidemment, on apprend beaucoup sur les équipements. L'année que j'ai fréquenté moi l'université, c'était plutôt sous l'ingénierie. On était 3 personnes plutôt à suivre le management. Mais ce que j'ai retenu du plus, c'était sous le management. J'ai eu un bon prof, qui m'a fait passionner pour le management. C'est pour là que j'ai eu l'idée d'écrire une mémoire sous le management en restauration collective. Je me suis posé beaucoup de questions sur le recrutement et la fidélisation.
2: C'est une question qui est centrale à l'heure actuelle dans les restaurations, avec ce qu'on appelle une crise de vocation qu'on comprend facilement quand on voit les conditions de travail. Et toi, ton mémoire portait là-dessus ?
1: Oui, et 2023, quand j'ai commencé à écrire mon mémoire, en effet, je voyais comme une sorte de prévision du futur, presque prédictif. Et je l'ai retrouvé dans mon mémoire au fur et à mesure. Au fur et à mesure que j'avançais avec l'expérience, et encore aujourd'hui que j'avance avec mon expérience dans la restauration collective, j'ai retrouvé ce que j'ai écrit, ce que j'ai cherché. Et ça m'a étonné un peu, parce que je disais, j'ai prévu déjà ça. Et il est arrivé.
2: Tu l'as anticipé. Ouais.
1: J'ai anticipé beaucoup cet aspect. Personne ne pensait pas, l'optimisation du management à travers les théories de la sociologie des organisations à restauration collective. Waouh, qu'est-ce que pourra écrire cette dame? Mais bon, c'était tellement, souvent je dis que l'obsession... c'est super, de quelque façon, le talent d'une personne. Et là, c'était une obsession pour moi de comprendre, d'être dans le terrain. Et aujourd'hui, j'ai eu la chance que ce mémoire, elle est devenue un livre.
2: Alors, tu l'as publié, oui. Comment ça s'est passé, cette publication ?
1: La publication est sortie le 20 de novembre par, si je peux le dire, l'éditeur L'Armatan de Paris. C'était vraiment trois années bien travaillées. J'ai révisé beaucoup de fois. C'était pas, en effet, le livre, c'est pas entièrement les deux mémoires.
2: Oui, c'est une adaptation.
1: C'est beaucoup, adapté quand même à un grand public et adapté avec les expériences que j'ai fait au fur et à mesure. J'ai proposé aussi d'utiliser les théories de la sociologie des organisations, surtout la pyramide. On dit improprement pyramide, mais c'est pas, en effet, il a pas créé une pyramide Maslow. Et comme l'adopter jour par jour dans la restauration collective.
2: La pyramide de Maslow, c'est la pyramide des besoins des individus.
1: Exactement. Oui. Et selon besoins des individus, on adapte dans le contexte de la restauration collective. Moi, je parle de l'entreprise. Je n'ai pas encore connu la cuisine centrale, scolaire, santé, pénitentiaire. Vous imaginez, la restauration collective, c'est un argument très très vaste.
2: Comment s'appelle ton livre ?
1: S'appelle Le Management à Restauration Collective, la gestion des conflits.
2: On mettra un petit lien sur la description de cette émission sur les plateformes de podcast vers le livre.
1: Merci.
2: On poursuit cette discussion après Vensile from Yumo, l'aérogare des coléoptères.

0: Fat and Curious, on entend le bruit des bouteilles qui se préparent dans le studio, toujours avec Giovanna Giannelli. Giovanna, tu nous parlais juste avant cette petite pause musicale du mémoire que tu as publié. J'ai oublié de le dire, ce mémoire a remporté un prix, enfin ce livre a remporté un prix, j'y arrive. Qui s'appelle ?
1: Oui, c'est le prix, le 32e édition, je pense, Gourmand Awards. C'est un prix international qui existe plus de 1995. Et donc, dans les Food Professional Books, je représenterai la France. Et sera à la fin de novembre qu'on aura le lieu pour le retirer le prix. Donc, voilà.
0: Bravo.
1: Ça, c'est une fierté.
0: Félicitations.
1: Pour moi. Merci.
0: Tu nous parlais de ton parcours en restauration, de cette reconversion, en tout cas ce master de sociologie de l'alimentation et qui t'a dirigé vers la restauration collective. Aujourd'hui, tu es directrice d'un site de restauration collective d'entreprise.
1: Tout à fait.
0: Vous servez combien de repas par jour ?
1: C'est la moyenne, on peut dire, entre 850 et 900.
0: Par jour ?
1: Oui.
0: Waouh !
1: Que le midi, pour le moment.
0: D'accord. J'allais te poser comme question, quelle est la différence selon toi entre la restauration tradie et la restauration collective ? Là, en termes de nombre de repas, c'est déjà une donnée hyper importante. Il y a très peu de restaurants traditionnels, de restaurants privés qui servent autant de repas par jour.
1: Oui, et en plus, il faut considérer que la différence, c'est que notre convive, ils sont captifs. C'est-à-dire qu'ils ont le choix, bien évidemment, d'aller dans un restaurant tradie. Mais souvent, la cantine que moi j'appelle restaurant d'entreprise,
0: oui.
1: C'est celui qui est plus à côté le bureau, mm-hmm. Donc plus accessible.
0: Et moins cher.
1: Et moins cher. Et surtout, au niveau de l'offre alimentaire, c'est une offre alimentaire qu'on utilise des produits de saison, des produits locaux. C'est des produits faits dans la journée. Après, nous, on n'a pas le droit de rien retenir. Voilà, dans le sens qu'après 2 heures, quand on alimente, il reste au contact avec l'air, il faut le jeter. Donc, on cherche de calibrer aussi. Et là, c'est très important, la production.
0: Pour
1: on
0: éviter
1: dit
0: le
1: dans un flou tendu. Oui, exactement. Et nous, heureusement, je suis fière de mon équipe et de mon chef qui tient à ne gaspiller rien du tout. C'est vrai aussi qu'il faut, parler avec les clientes. Une cliente qui me demande le mois de janvier, ils sont les tomates. Bien évidemment, il faut bien répondre que ce n'est pas la saison des tomates et qu'ils vont arriver très bientôt. Ils feront le plaisir dans une assiette. C'est ça aussi, je pense, mon rôle.
0: Ton rôle en tant que directrice, qu'est-ce que c'est ?
1: Qu'est-ce que je m'occupe principalement ? Bon, la première chose, je m'occupe de piloter un restaurant, mais en primis, piloter une équipe. Donc, ça ne me change pas. En effet, j'ai piloté des équipes sportives, donc je continue en effet à piloter
0: des
1: équipes.
0: Au rugby comme au resto, quoi.
1: Exactement. Donc, avec une philosophie de respect, des droits, des devoirs aussi, sachant que quand on signe un contrat, on a des devoirs aussi de respecter les horaires de travail, de respecter les tâches. Chacun, il a des tâches, on a des fiches postes. Pour moi, c'est vraiment de s'assurer que l'équipe, ils vivent bien son travail et ils vivent bien au travail.
0: Combien de personnes l'équipe ?
1: C'est 15 personnes pour le moment. Après, ça peut changer assez long des journées.
2: Peut-être c'est indélicat, mais comment elle est composée ton équipe ? C'est mélange ? Qu'est-ce que c'est d'être manager d'une équipe en tant que femme, en fait ?
1: Bon, non, c'est pas indélicat. Je pense qu'aujourd'hui, c'est une question très importante à se poser. Être femme dans une équipe en restauration, c'est la première mot que
0: à
1: j'utilise.
0: À la tête d'une équipe.
1: À la tête d'une équipe. Ben, alors, là... je suis d'accord à moitié. C'est-à-dire, je suis à la tête d'une équipe parce que c'est moi que je prends les responsabilités, bien évidemment. Mais on est vraiment une équipe quand on est tous sous les mêmes responsabilités, c'est-à-dire de le partager aussi. Parce que si je prends de tout seul la responsabilité et après je laisse que les gens ne sentent pas de dire ça ne m'appartient pas.
2: Ils ne sont pas impliqués.
1: Exactement.
0: Ils s'approprient le
1: projet.
0: Pour
1: moi, c'est toujours, on est une équipe, on a un objectif, on a une vision. Attention, parce que l'objectif, c'est plutôt l'entreprise. Ça dépend de ta vision. Si ta vision, tu arrives à la partager, bien évidemment, c'est pas tout le monde qui l'accepte tout de suite. Et aussi, là, le fait d'être une femme, c'est pas tout à fait simple. Mais je sais que à travers la communication, à travers le respect, mais surtout à travers l'action. C'est pas parce que je suis une directrice, je peux pas aider pendant le service et servir le repas les convives. C'est pas parce que je suis une directrice, je peux pas aider le magasinier dans son rôle. Je suis pas là pour prendre sa place, mais pour l'aider dans les moments plus difficiles. En Italie, il y a un récit qui dit c'est dans les moments plus difficiles qu'on voit les amis. Et c'est pour moi, c'est construire ça.
0: En France, on a une, excuse-moi, une métaphore qui est plus BTP. C'est au pied du mur qu'on voit le maçon.
1: Ok, super.
2: Non, je pensais, cette vision, c'est la tienne ou c'est la vision de l'entreprise? Ta façon de
1: c'est
2: manager
1: la mienne, c'est la mienne. C'est la mienne, c'est la mienne. La personne qui a investi sur moi quand je suis rentrée dans cette entreprise, aimait cette vision surtout. Avancer, c'est ça, c'est un mot que j'utilise souvent, on avance, en effet, la mêlée dans le rugby, il avance jusqu'à arriver à faire un essai, c'est ça chaque jour.
0: Est-ce qu'on cuisine de la même façon, est-ce qu'on pense un menu, une offre de la même façon pour un restaurant traditionnel et pour un restaurant d'entreprise comme celui que tu diriges aujourd'hui?
1: Alors, selon les contextes. À des angles, bien évidemment, si tu travailles dans un contexte école, c'est bien faire une offre alimentaire que soit pour le bien-être des enfants.
0: Équilibré, c'est relu par des diététiciens
1: oui,
0: la plupart du
1: oui.
0: temps. Mais là, à ton poste actuel.
1: Mais nous, à des angles, oui, je dois dire que la personne avec qui je travaille fait beaucoup de gastronomie. J'ai la sensation plutôt d'être à un restaurant tradit qu'être dans un restaurant à la cantine. Parce que l'offre, c'est vraiment généreuse. Le goût, c'est au rendez-vous, c'est top. Et j'adore beaucoup parce que moi, j'adore goûter. Je rentre dans la cuisine, voilà. Moi, je dis, j'ai la chance
0: aussi,
1: de faire le
0: si
1: travail que j'aime de plus, de goûter. C'est ça, être là, comprendre qu'est-ce qu'ils font. Nous, on utilise quand même des produits frais. Ça, c'est une chance.
2: Et il y a des retours, des convives qui sont captifs, comme tu disais, qui sont...
1: Oui, on a des retours. Et en plus, le retour, tu le vois tous les jours. Quand tu vois les nombres des convives à la fin du service, tu dis ok, ça veut dire qu'aujourd'hui on a bien travaillé et les gens aussi, on a envie de parler, ça me plaît pas, ça me plaît, oh j'adore plus ça, oh là il y a des personnes qui ont des intolérances, ils sont allergiques, donc voilà, c'est change entre nous. Et les convives, c'est très important.
0: Finalement, c'est peut-être ça la grande différence entre restauration tradie et collective, c'est que tu les connais déjà, les gens pour qui tu cuisines en restauration collective, c'est quasiment tous les jours les mêmes.
1: Oui, tu commences à connaître aussi, j'ai eu une dame dans un autre restaurant que j'ai géré pour 2 années, j'avais une dame qui avait un gros problème de santé. Elle pouvait se nourrir presque de rien. Donc le matin, elle m'appelait pour me dire qu'est-ce qu'il y a dans le menu, qu'est-ce que je peux manger. Et tous les jours, elle me disait, Giovanna, c'est incroyable le travail que tu fais. Pour moi, on était, 500 personnes, mais chaque personne y comptait. Je connaissais presque les goûts de toutes les personnes qui ont passé chez nous. Et c'est très important. Là, c'est un travail, le directeur n'est pas seulement derrière un écran, mais il est aussi dans la salle, dans le restaurant, ensemble à l'équipe pour la soutenir, mais ensemble les convives aussi pour se faire plaisir.
0: Qu'est-ce que c'est dur d'arriver à la fin de cette émission? J'aurais encore plein de questions à te poser. J'en ai une dernière pour la route. Qu'est-ce qui te plaît aujourd'hui dans ton métier?
1: L'équipe, les gens, l'humain. C'est la partie que me fait réveiller tous les jours et dire je sais que l'équipe y m'attend.
0: Merci beaucoup Giovanna.
1: Merci à vous.
0: Dernière séquence de cette émission, on parle des coups de cœur. je crois que tu as amené trois objets dont tu voulais nous parler. Il reste à peine quelques minutes, mais je te donne la parole pour les présenter.
1: Voilà, les trois objets que j'ai amenés, c'était un instrument qu'on utilise beaucoup les Napolitaines, c'est-à-dire que la musique... Attendez, je vais le prendre. C'est un tambourello, on peut dire, et la musique accompagnait toute ma vie. Quand j'étais petite jusqu'à aujourd'hui, c'est très important, très fondamental. Une autre chose, c'est un petit tableau qui m'a fait ma fille Anna, je tiens à la remercier. Oh, voilà. Et il représente Naples, c'est-à-dire il faut pas oublier ses racines, il faut pas oublier que nous sommes, que je suis née dans une ville magnifique. Et le dernier, livre de cuisine. Et voilà, ça c'est, je peux dire aujourd'hui, c'est mon coup de cœur de continuer à découvrir à travers les livres anciens aussi le façon de cuisiner, que ça appartient à le genre humain.
0: Comment il s'appelle ce livre ?
1: Il grande libro della cucina per tutti i giorni.
0: Merci beaucoup.
1: Merci à vous.
0: Erika, le coup de cœur ?
2: Moi, coup de cœur, je voulais tout simplement proposer une pause rafraîchissante.
0: Merci, magnifique.
2: Donc maintenant, je vous dis ce que
0: ça
2: c'est.
0: Ça sent très bon depuis tout à l'heure dans le
1: Merci.
0: Studio.
1: Merci.
2: C'est depuis quelques temps que je me lance dans des expérimentations d'infusion à froid, comme tu sais. Et ce que je vous propose là, c'est un thé noir qui est infusé au frigo cette fois-ci, 12 heures, filtré ensuite et aromatisé avec du thym du jardin, du citron et un peu de sirop de gingembre.
0: Délicieux.
2: Rafraîchissant, une pause pour l'été qui s'annonce, j'espère, bientôt.
0: Merci beaucoup, Erika.
1: Merci.
0: Délicieux. Pour ma part, je vous ai ramené quelque chose à goûter. Allez, c'est le moment. Je vais vous laisser vous servir. Il s'agit de loukoum, des loukoum parfumés au mastic. Alors ça, c'est le coup de cœur de quelqu'un qui a passé des super vacances en Grèce. Et je voulais faire un petit focus sur le mastic. C'est un ingrédient qu'on connaît très peu en France, voire pas du tout, qui est utilisé là-bas en pâtisserie, mais aussi en cosmétique, et qui est absolument délicieux. Le mastic, mastica en grec, c'est la résine d'un arbre qui s'appelle le pistachier lentisque. C'est une résine qui est récoltée, qui est séchée, qui se présente sous la forme de cristaux. Et ces cristaux, on les appelle en grec, parce que là-bas on plaisante pas avec la poésie, les larmes sacrées de l'île de Chios. L'île de Chios a un AOP pour le mastic. Ça a un goût résineux, je sais pas ce que vous en pensez, un goût résineux mais aussi très frais.
2: C'est incroyable.
0: Ça fait penser au pain.
2: Il y a une consistance de nuages, mais en même temps, voilà, il y a de quoi, il y a de la mâche.
0: Ah ouais, alors là, c'est pas sympa ce que je vous fais, hein, parce que le loukoum, c'est difficile à mâcher, là, pour parler en mangeant
2: un
0: loukoum.
2: Il est délicieux, il a un côté un peu anisé.
0: Oui, légèrement anisé.
1: Merci.
0: C'est très méditerranéen, pain, anis, mais aussi quelque chose de plus chaud, un peu miel, ambre, quelque chose comme ça. Bon, vous l'avez compris, moi, je suis totalement obsédée par le mastic, j'en parle à tout le monde en ce moment. Traditionnellement, en Grèce, on fait des brioches, et notamment la brioche de Pâques, et aromatisée au mastic, mais aussi une liqueur qui s'appelle mastira, donc la liqueur de mastic, et c'est la forme sous laquelle on le consomme le plus souvent. On peut d'ailleurs s'en procurer ici, je pense plus facilement sous forme de liqueur, au Nasdrovia à Toulouse. À un moment, il y avait un cocktail au mastic, c'était super. Je vous en parle parce que si vous êtes cuisinier, cuisinière, que vous voulez tenter des recettes de mastic, allez-y, on a envie de manger des desserts au mastic dans les restaurants toulousains. Et si jamais vous êtes, on ne sait pas, agriculteur, agricultrice, que vous voulez en planter, ben allez, on lance une filière. Je pense qu'on pourrait tous se régaler.
2: Je suis complètement d'accord.
0: C'est la fin de cette émission. Je vous remercie beaucoup, Giovanna, Erika, d'avoir été avec nous aujourd'hui.
2: Merci, Aurélia.
1: Grazie mille.
0: Merci beaucoup, Thomas, à la régie et à la sélection musicale, à toute l'équipe de Campus FM. Et puis, merci à vous d'avoir été avec nous pendant cette heure. On se retrouve le mois prochain avec de nouveaux invités. Salut.

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3: Pas trop vite, peut-être un peu plus droit dans la couleur du son, mais légèrement moins insistant. Les conseils prodigués au cours des masterclass par des très grands musiciens à des professionnels en cours de confirmation peuvent ressembler à des infimes réglages plus stylistiques que techniques. Mais puisque la personnalité des interprètes ne peut pas s'épanouir sans une haute conscience de leurs moyens, les enseignements pour les jeunes talents se placent dans un équilibre entre maîtrise instrumentale et conduite des caractères, entre appréciation de goût et retour plus objectif. Né un 18 octobre, le violoniste Nemanja Radulović est du signe de la balance et il est au bord de penser que cela participe à sa recherche de l'équilibre et au fait que cet équilibre est au centre de son enseignement. Métaclassique est allé en immersion tout au long de la saison dans la classe de Nemanja Radulović à l'Académie Philippe Jaroussky pour suivre l'évolution de 4 des jeunes talents qu'il a accompagnés entre cours et réflexions sur leurs cours. Vous entendrez les jeunes violonistes Oscar Hatzfeld, Victoria Guilbeault, Celio Torina et pour commencer, Gabriel Rostand.

0: ou est-ce que c'est un son qui est un peu fermé ou est-ce que c'est un peu des deux? Parce que la deuxième fois, ça m'a pas fait ça. Au tout début, ça m'a fait un peu ça. Et du coup, c'était un peu comme ça, et un peu. Oui. Alors que je pense que déjà, il y a un peu d'activité, pas que un peu, mais beaucoup d'activité au piano. Peut-être nous, on peut justement faire le contraire et faire une grande ligne avec un son assez clair, pas en force, et des grandes lignes.
1: Gabriel Rostagni, ça fait presque 9 mois que vous êtes
0: Oui,
1: accompagné par Nemanja
0: ça.
1: Radulovic. Est-ce que vous sauriez objectiver une espèce de parcours, de progression dans ce qu'il a pu vous apporter?
2: Oui, beaucoup. Je dirais dans tout ce qui est libération du son. Aussi le fait de prendre plus de risques en général, que ce soit musicalement et pas que aussi même dans le choix des morceaux, enfin oser jouer des choses que j'aurais pas forcément eu le courage de montrer. Et aussi, ouais, je dirais presque une hygiène de vie d'ioniste et une philosophie de vie par rapport au violon aussi qui est assez qui fait du bien tout simplement. Donc là-dessus, oui, enfin, je dirais qu'il y a eu une vraie progression en assez peu de temps, ce qui est bien aussi, parce que des fois il faut quand même plus de temps pour faire un cheminement aussi important, je dirais.
1: C'est quoi la philosophie de vie d'un violoniste?
2: Vous voulez dire là sur
1: Celle
2: ces
1: que vous
2: 9
1: avez
2: mois
1: apprise, ouais.
2: ou celle que ou en général je dirais que c'est un peu ce que je disais par rapport à la prise de risque, c'est-à-dire vraiment se concentrer purement sur ce qu'on produit avec l'instrument et pas forcément avec tout ce qui parasite autour du style je sais que quand on est en parcours d'études, mais ça j'en avais déjà un peu parlé en décembre, on peut avoir vite tendance à tout de suite surtout quand on est encore étudiant, trop se préoccuper de ce que les gens pensent, ou même, on en parlait l'autre fois avec d'autres qui sont avec moi de l'académie, on peut avoir vite tendance, vous savez, à se comparer les uns les autres, à se dire, ah ben au concours par exemple, pourquoi un tel est passé, un tel n'est pas passé. Vous voyez, en fait, on a tous
3: Ouais.
2: internalisé des genres de hiérarchies entre nous, des fois qui datent des conservatoires aussi. Hein. Enfin, je veux dire, dans notre tête, on a des hiérarchies comme ça qui se créent, et c'est bien aussi de se dire, bon bah en fait, on est là pour faire de la musique, on n'est pas là pour se classer entre nous. Donc c'est ça aussi, ça permet de relativiser beaucoup de choses. Là-dessus, et puis ça nous permet aussi de. On voit que c'est quelqu'un qui a une pratique, je veux dire, qui est capable de nous transmettre toute l'expérience qu'il a réussi à avoir au cours de toutes ces années aussi.
1: Ouais.
2: C'est ça qui est intéressant.
1: Et ça arrive à être sensible pour vous? Qu'est-ce qui fait la différence entre un violoniste de haut niveau et un violoniste de très haut niveau, voire stratosphérique?
2: Par rapport à la pratique de la scène, etc.
1: Oui.
2: Alors, j'aurais peut-être deux anecdotes qui me viennent en tête. Pas forcément des choses qui me sont arrivées à moi, parce que, en fait, avant d'arriver à l'académie, j'avais déjà assisté à des masterclass publiques données par Nemanja les années précédentes. Il y a deux choses qui me viennent en tête là quand vous le dites. Par exemple, c'est le fait d'être capable de, quand on fait les masterclass publiques, d'être capable de nous dire, voilà, par rapport au public, comment se placer. Par exemple, des fois, on va volontairement s'asseoir plutôt au fond pour voir est-ce que en termes de son ça passe. Ou alors un autre exemple qui me vient en tête, c'est une fois, je me rappelle, il avait fait travailler par exemple c'était une année précédente, hein, c'était pas cette année, enfin peut-être qu'il l'a fait, mais je me rappelle pas. En tout cas pas pour moi, il avait dit, voilà, tu vas jouer pour cette personne. Il avait pris quelqu'un dans le public, il avait dit, tu dois imaginer que quand tu joues pour cette personne. Et j'avais trouvé ça super intelligent comme exercice, parce qu'en fait, c'est vrai que, bon, on a la tête dans le guidon, on fait nos notes, on joue, et puis on s'investit quand même émotionnellement. Mais de là à vraiment le destiner à une autre personne, à un autre humain qui est dans le public, et ça, c'est le genre de choses qui font vraiment la différence, je trouve. Hein. Après,
1: Parce qu'on pourrait sinon oublier l'adresse, en fait, oublier qu'on s'adresse.
2: Oui, on pourrait carrément, oui, oublier pourquoi on le fait et pour qui on le fait aussi. Des fois, quand on peut être actif, on peut être aussi tendu quelque part, c'est-à-dire vouloir trop bien faire, l'idée de peut-être vouloir surinvestir des fois alors que ce n'est pas nécessaire.

0: faut faire vraiment rester piano et sur les deux dernières mesures, mais il faut vraiment, vraiment ouvrir à cet endroit. Il y a des mini soufflets, mais c'est juste des phrasés. C'est pas forcément niveau volume, plus c'est plutôt une conduite. Mais reste piano et puis d'un coup, taga taga taga taga taga taga taga taga mi.
1: Est-ce que le texte nous fait oublier de travailler le son?
2: Oula, j'ai combien d'heures pour répondre?
3: 4.
2: Très bien, ça va, je suis habitué à ce moment.
3: Oui, c'est ça.
2: Mais non, est-ce que le texte nous fait oublier
1: le son?
2: Ah, c'est une question intéressante. En fait, je pense que ça dépend. Déjà, ça dépend ce qu'on entend par son et ça dépend aussi par...
1: Ce qu'on entend par texte, d'accord.
2: Non. Texte, ça je comprends. Mais le son, ça dépend dans quelle logique vous le produisez. Est-ce que vous le produisez dans le cadre d'un concert? Est-ce que vous le produisez juste dans le cadre du travail? Je pense que nécessairement, si on se pose la question, c'est que trop souvent, on a tendance à penser que le texte, c'est vraiment la norme suprême. Mais quelque part, oui, des fois, ça peut avoir tendance, je pense, à faire oublier le son. C'est-à-dire, on a trop souvent tendance à peut-être faire des focus sur des micro-détails, alors que dans le feu de l'action, des fois, il y a des choses qui peuvent ne pas passer. Et faut pas non plus faut quand même être capable de, comment dire, d'avancer et de faire avec et se dire que, bon, c'est écrit, mais si le jour J ça ne passe pas, c'est pas non plus, voilà, quelque chose de dramatique.
1: Non, parce qu'on a des débats quasi infinis, oui, sur le son et le sens en musique. Or, il apparaît assez transparent, j'ai l'impression, dans l'enseignement d'Emmanuel Radulovitch, que le son est un lieu de travail du sens.
2: Complètement. Oui, ouais. Non.
1: C'est ça. Oui. Ça, vous l'avez saisi tout de suite ou c'est justement ce qui aussi a pu se révéler au cours des mois?
2: Alors, c'est quelque chose que j'avais senti sans le formuler aussi précisément que vous le formulez, mais c'est quelque chose qu'on arrive assez bien à saisir. Je pense que si vous posez la question à d'autres personnes que moi qui sont dans la classe, c'est un peu, vous voyez, c'est le genre de choses qu'on arrive à sentir. On n'est pas forcément capable de formuler, mais c'est ce qui nous donne envie, par exemple, d'entrer dans sa classe. C'est le genre de choses où quand on doit remplir nos... C'est ce qui fait qu'on a envie de venir travailler ici, en fait. C'est un peu cette idée de, c'est une autre façon de travailler, et justement, c'est un peu ce qui fait, je pense, en partie la différence, oui.

0: C'est ça. Un peu de différence. Ouvre à plus la son, détends la son aussi, et garde la phrasée que tu fais et moins d'apportato. Okay. On tope vite dans la piège, dans ce mouvement. Vraiment, c'est jamais évident, Foiré. Pour nous, parce que l'expression est tellement différente qu'on a envie presque d'articuler chaque note et du coup ça peut devenir un peu comme ça tout le temps, tu vois. On a besoin de à un moment de.
1: Bah, c'est comme si vous disiez moins de portato pour pouvoir détendre le son, donc pour pouvoir l'ouvrir.
2: Ah oui, c'est l'idée de dire que quand je fais du portato, par définition, j'ai peut-être tendance à un peu segmenter le son. Du coup, ça coupe un peu le discours et le phrasé.
1: Parce que articuler chaque note, ça fait suffoquer, en fait. C'était ce qui le.
2: Oui, là, dans ce contexte, oui. Là, pour cette pièce-là, particulièrement, ça faisait un peu suffoquer, oui.
1: Ouais. À cause de Foiré. Non, enfin. du fait de
2: cette. Non, mais je comprends. Mais oui, ça avait tendance à peut-être. Un peu à casser la ligne mélodique aussi en partie. Et empêcher. Cette liberté, ce son un peu coulé comme ça. Ça pouvait un peu le couper, oui.
0: Tayaram, tayaram, tarara, tarara, à toi, tayara, tayara. Juste un peu plus convaincant.
1: Enfin, vous disiez tout à l'heure que la philosophie de vie qu'on peut apprendre dans cette académie, elle est aussi une sorte d'alternative à une espèce de culture des concours qui insiste beaucoup sur la concurrence et qui peut être en effet dévastatrice.
2: La performance en général.
1: La performance en général.
2: Aussi l'obligation de résultat. Un peu si j'ai des presses de rentabilité permanente qui est assez omniprésente, ouais.
1: Ça veut dire qu'il faut réussir à cultiver l'excellence à distance de la notion de performance ?
2: Je pense que oui, d'une certaine manière. Je dirais oui quand vous le formulez comme ça. Ça me semble assez logique, oui, dit comme ça.
1: Ouais.
2: Mais parce que on peut avoir trop souvent tendance à penser performance pour quelque chose, c'est-à-dire pour satisfaire un prof ou pour être bien classé du point de vue des autres ou toujours par rapport à quelqu'un et pas pour soi ou aussi pour le public. Et en fait, on finit un peu par se perdre là-dedans. Et encore une fois, ça vient parasiter. La raison pour laquelle à la base on s'engage pour faire de la musique. Et là-dessus, oui, je dirais que l'académie apporte beaucoup là-dessus en tout cas. Wow.

0: là tu risques avec des cordes. Peut-être un petit changement de couleur.
1: Ouais.
0: Par la suite, j'ai trouvé un peu agité à partir de... Et ça aussi. En fait, l'agitation, elle vient dans les cordes qui font pararam, pararam. Et toi, tu essayes d'étirer avec les violoncelles et les basses.
2: Nemanja Radulović, je me demande, à chaque fois quand un jeune talent commence à vous présenter une œuvre, dans quel état d'esprit vous vous mettez? Est-ce que vous accueillez, vous écoutez, vous cherchez évidemment les défauts ou bien les écarts de style? Est-ce qu'à ce moment-là, en même temps, vous redécouvrez l'œuvre?
0: Alors, un peu de tout, à part que je ne cherche pas les défauts. S'ils apparaissent, je les rectifie, mais je ne suis pas à la recherche de ça. Je suis plutôt à la recherche de leur aider d'aller au fond de leur propre interprétation.
2: Alors, de leur propre interprétation, ça veut dire de trouver ce qu'ils apportent de personnel et d'essayer de fouiller ce que vous ne pouvez pas savoir puisque ça leur appartient, a priori.
0: Oui, absolument. Après, on est basé quand même sur la partition. Mais comme je dis souvent, et même à eux, de ma sensation et ma lecture d'une partition ou même d'un livre, ils ne vont pas le ressentir de la même manière. Donc, je ne me vois absolument pas imposer certaines choses. Par moments, je propose des choses, des solutions, et par moments, j'essaie juste de les pousser à aller plus loin dans ce qu'ils ont déjà comme idée.
2: Alors ce qui est à la fois très beau et très curieux, j'ai l'impression, c'est que on sent qu'il y a une espèce de fluidité entre des indications de caractère et des rectifications techniques. Et cette fluidité est en même temps troublante parce que on se dit que la technique, c'est pas censé régler le stylistique.
0: Non, tout à fait, vous avez raison. Je dirais en fait que par exemple, dans une partition, vous avez un style, je sais pas, là, cette année, on est dans Schubert. Et c'est vrai que le style, par moment, peut nous enfermer dans quelque chose de tellement respectueux que finalement, on s'autorise plus à faire sortir notre propre vision et notre ressenti de cette œuvre. Et je pense que malgré tout, tous les compositeurs, en discutant avec les compositeurs d'aujourd'hui aussi qui composent, à chaque fois ils me disent j'ai envie que mon œuvre soit jouée de différentes façons, de la ressentie de l'artiste. Donc quelque part, ça donne un peu plus de liberté aussi de penser et d'exprimer vraiment notre propre lecture, parce que mon piano sera pas forcément le vôtre ou celui de celui qui joue. Certes, ça va être un piano, mais on peut avoir 300 différents pianos d'expression.

C'est, je trouve, magnifique. Je le vois très différemment de toi. Je te donne comment je le vois et après, t'en fais ce que tu veux. Quand le thème arrive, c'est la première fois, en fait, où tu peux profiter réellement sans devoir exposer trop. C'est un peu comme dans le deuxième mouvement hier. Écarte-toi de ce que tu fais, mais profite de ce moment. Parce qu'il n'y a rien à l'orchestre, il faut juste... Donc c'est plutôt avec un sourire qu'une inquiétude. Surtout après, tu développes par petits bouts. Il y a l'accord...

0: tout ça, profite. Ça peut devenir très, très facile, en fait, à jouer. Dans l'aigu, quand on est trop serré, ça... Enfin, tu profites déjà, mais...
1: Quand vous donnez une indication véritablement de caractère, par exemple, que vous dites, là, il faut que ce soit la peur, là, il faut que ce soit la joie, il m'arrive de me demander si c'est une façon d'imager l'attente que vous aviez, mais qui, elle, en fait, est technique, ce qui expliquerait cette espèce d'archi-souplesse entre, effectivement, des indications de caractère et des indications de technique.
0: Ah oui, ça peut être des images, ça peut être les situations de la vie de tous les jours, ça peut être de l'opéra, par exemple avec Mozart, ou avec certains compositeurs qui sont plus cinématographiques, certains sont plus liés à la peinture, certains sont plus liés à la photographie aussi, et... Oui, je trouve que c'est important de trouver ce genre d'inspiration parce que les notes, de toute façon, on peut les jouer de début à la fin. C'est ce qu'on a appris pendant des années au conservatoire, mais c'est vrai que au bout d'un moment, il faut aussi donner un sens à cette œuvre.
1: Est-ce que vous arrivez à reconnaître la patte de leur professeur pour chacun des jeunes talents?
0: Pas forcément.
1: Vous vous dites pas à lui, il a été formé par un tel?
0: Non. Non, j'y pense même pas. Parce que, peut-être parce que j'ai eu aussi un apprentissage avec mes trois professeurs qui étaient vraiment assez uniques. Ils ont jamais voulu imposer une école. C'est-à-dire qu'ils ont toujours cherché à que chaque étudiant soit un individu.

0: grande qualité surtout dans ce concerto qui est presque de la musique de chambre. La seule chose que je peux te conseiller peut-être, c'est de prendre un tout petit peu plus de temps pour les couleurs, surtout dans les couleurs qui sont très, très engagées, comme des phrases très très longues, peut-être de te laisser un tout petit peu de place, tu vois, de commencer par l'ouverture du son avant de mettre toute la force qui est géniale, mais sur une durée, on peut décrocher un tout petit peu vers la fin. C'est marrant parce que j'ai senti que tu voulais détendre, mais t'arrives pas complètement à l'assumer.
1: Parce que quand il vous dit de donner de la place à l'ouverture du son, est-ce que ça vous a aidé dans votre rapport à l'œuvre que vous travaillez à ce moment-là avec lui, ou est-ce que ça vous a aidé de manière plus générale?
2: Les deux, c'est pouvoir, ça, dans un premier temps, ça aide dans l'œuvre dans laquelle on travaille, et puis après on applique moi j'applique cet enseignement dans tout, donc cette ouverture du son, oui, ça peut s'appliquer partout. Mais du coup, ça m'a aidé dans l'œuvre dans laquelle je travaillais. Ouais.
1: Parce qu'on a l'impression que c'est un enjeu qui n'est possible que dans la lenteur. C'est vrai ou pas tant que ça?
2: C'est vrai. L'ouverture du son, oui, et pas forcément, parce que dans la rapidité, on peut aussi vraiment ouvrir le son, mettre plus d'archets, élargir. Dans la lenteur, on a plus le temps de le constater, de le savourer, mais dans la rapidité et dans la virtuosité également, on peut quand même ouvrir plus le son. Mais c'est surtout dans la lenteur que ça se ressent, oui.
1: Ça veut dire quoi, mettre plus d'archets?
2: Mettre plus d'archets, plus de longueur d'archets.
1: Ah, de longueur.
2: Dans un passage, et du coup, dans un passage rapide où on peut détacher rapidement, plus on met de la vitesse, plus ça va sonner fort, plus il va y avoir de son, en fait.
1: Quand il vous dit de pas donner trop d'air à l'archet, ça veut dire quoi?
2: Trop d'air, c'est trop de vitesse, c'est le rapport poids-vitesse. Trop de rapport par rapport à un poids qui n'était pas assez bon, ou trop de vitesse par rapport à ce que la musique permet. Et du coup, l'archet n'est pas assez en contact avec la corde.
1: Ah.
2: Si on va très lentement sur la corde, en fait, l'archet reste forcément en adhésion et ne peut pas sortir. On a un son du coup assez concentré, on peut rechercher dans ce cas un son assez concentré, assez pâteux. Alors plus on va mettre de la vitesse, plus on va avoir de l'air, plus on va avoir de la projection. Et des fois on met du coup trop d'air, et des fois on joue également trop condensé, ça manque d'air, ça dépend.
1: Et alors, le réglage de l'air, il est aussi une question de tension, c'est-à-dire que si on a un brin de stress, j'imagine que ça peut monstrueusement perturber le poids de l'archet. Alors.
2: Oui, complètement. Chacun gère son stress comme il peut, mais on a tous dû connaître ça. Moi, le premier, quand on est stressé, on a les mains qui tremblent. Donc avoir un contrôle de l'archet, c'est plus difficile quand la main tremble. Donc du coup, c'est sûr que c'est assez délicat à ce moment-là.
1: Ah oui, c'est tout de suite désastre.
2: Ouais. On apprend à le gérer, donc on sait comment le compenser ou comment se rassurer, mais on n'a pas le même contrôle.
0: Oui. Vraiment, le son, il ne faut pas le changer. Par contre, je le trouve presque un peu trop actif par rapport à ce qui se passe, tu vois. Parce que je pense que...
1: On retrouve dans ce qu'il peut dire, par exemple, à Gabriel, l'idée qu'il faut être actif, mais pas trop, qu'effectivement, on pourrait, à un moment donné, prendre trop le dessus sur ce qu'on dit, ou...
2: C'est toujours la question de trouver le bon milieu,
1: ouais.
2: Prendre le dessus par rapport à ce qu'on dit. Il faut pas non plus exagérer un phrasé ou une intention. Il faut des fois que ça puisse rester subtil ou que ce soit suggéré. Donc c'est toujours trouver le bon milieu entre présenter une idée et ne pas non plus l'affirmer d'une manière trop qui pourrait être prise comme prétentieuse ou bien qui pourrait juste desservir la musique au final.
1: Et ça, vous avez l'impression de effectivement reporter cette idée du respect de l'individu que vous avez devant vous, de servir plus sa singularité que ce que vous avez même potentiellement lui donné?
0: En tout cas, c'est ce que j'essaye de faire. Je sais pas si je réussis bien, mais Ce qui m'a fait du bien, et là où ça m'a fait une petite récompense, c'est que souvent on voit quand même l'évolution de début, de la première session à l'académie jusqu'à la fin. Certains élèves, après avec certains, c'est vraiment flagrant de différence, d'ouverture, de façon d'essayer des choses, de travailler aussi. Avec d'autres, peut-être un peu moins, mais ce que je leur dis, c'est essayer tout ce qu'on vous dit pendant vos études et même plus tard dans la vie professionnelle, c'est vraiment d'écouter. Peut-être ce qu'on vous dit n'est pas pour ce moment-là, mais peut-être dans 5-10 ans, vous allez peut-être ressortir une petite phrase qu'on vous a dit et ça va peut-être vous servir pour quelque chose.
1: Est-ce que leurs progrès sont proportionnels à la complicité que vous arrivez à tisser avec eux ?
0: Oui, c'est ce que j'ai dit avec certains, c'est même au-dessus, avec d'autres peut-être un peu moins, mais en général il y a quand même du progrès, en tout cas je l'entends.

0: Oui, vous n'avez pas répondu à ma question. Oui, d'accord, il y a des progrès, mais est-ce qu'ils sont proportionnels à la complicité que vous avez avec tel ou tel ?
1: C'est difficile de répondre parce que... En fait, j'ai pas de réponse à cette question. Voilà.
0: Parce que la complicité, elle est évolutive, elle dépend des séances, des sessions, ou bien des violonistes elles-mêmes.
1: Chaque cours est différent aussi. On peut être plus en forme, on peut être plus près, on peut être moins près. Par moment, c'est pas encore défini l'interprétation qu'ils ont envie de donner. Donc, c'est pour ça que c'est difficile de dire si c'est proportionné entre la complicité et les progrès. Parce que tout dépend de chaque cours.

0: plus percussif, un tout petit peu plus de direction, je dirais. Ils sont super ronds, très beaux de son. Ça manque un tout petit peu plus de direction.
1: Et alors, quand il est question de, d'être plus percussif pour résoudre un manque de direction, c'est là quelque chose qui devient très ténu, parce que ça voudrait dire que on pourrait compenser effectivement un manque de lisibilité de la ligne par une façon d'articuler qui est plus affirmative ou...
2: L'articulation peut faire ressortir un élément rythmique, et cet élément rythmique peut donner du coup plus de direction. Donc de par ce rythme et cette direction, du coup, on en vient à un phrasé qui a plus de sens, qui arrive plus à emmener le public.
1: Parce que des fois, on a l'impression que ces conseils, qui sont des conseils de bon sens, tellement ils sont adaptés au moment très très présent de ce que vous produisez, quand on les recoupe, ils deviennent presque des injonctions contradictoires. Parce que d'un côté, il s'agit de prendre plus de temps dans les couleurs, de profiter du moment. Et puis d'un autre côté, il vous dit, Nemanja, de vous mettre au second plan, de vous laisser aller à ce qui se passe derrière. Alors ça veut dire quoi ?
2: Ben c'est... En fait, c'est toujours dur du coup de trouver le bon milieu, parce que ils disent forcément ça par rapport à des défauts ou des améliorations possibles, et donc il y a des moments où on peut prendre trop de temps, d'autres on n'en prend peut-être pas assez, des moments on n'a pas assez de direction, des moments on a trop, donc c'est sûr, des fois il nous dit des fois, et pareil pour revenir sur l'air ou bien le son assez pâteux, des fois il va nous dire de mettre plus d'air et des fois de mettre plus de pâte, ça dépend vraiment de ce qu'on va lui proposer en fait initialement. Je pense que c'est rare d'avoir qu'une seule manière de jouer pendant tout un mouvement entier, une œuvre. Et donc, forcément, oui, il se contredit au sein du mouvement. Oui.
0: Il faut chacun à sa propre personnalité. On n'est pas tous obligés d'avoir le même parcours. Il y a certains artistes qui sont plus focus sur un répertoire original. Ils vont chercher dans les créations... moins je me rends compte avec le ton, j'ai de plus en plus envie de défendre ce que je pense être capable de défendre. Et puis, il y a des moments aussi où j'ai envie de jouer ce que j'aime bien et ce qui me fait du bien.
1: Et en l'occurrence, c'est quoi vos dernières transcriptions en date ?
0: La dernière grande transcription, c'est la sonate Kreutzer de Beethoven pour un orchestre... Et violon. Donc ça fait un peu l'esprit un peu d'un sexture, plutôt de musique de chambre. Donc voilà, j'ai passé 6 mois avec la partition, mais plusieurs années en amont à entendre à chaque fois quand je jouais avec différents partenaires. Aussi, chacun propose des choses différentes, et puis dans un petit coin de ma tête, j'entendais ce qu'on pourrait faire éventuellement avec... Voilà, en l'occurrence, cette œuvre, je voulais pas forcément l'arranger, mais je voulais l'arranger justement pour cet ensemble avec lesquels on aime bien explorer les choses et différentes interprétations où il n'y a pas forcément de leader, mais tout le monde participe, et c'est formidable quand vous avez une famille de 20 personnes qui donnent les envies, les idées, etc.

0: prendre plus de temps dans les couleurs. Et ça, je me demande comment est-ce que ce genre d'enjeu dans votre parcours de progression peut se préciser, s'approfondir.
1: C'est assez particulier, parce qu'il y a évidemment plusieurs écoles, mais prendre plus de temps pour la couleur, c'est pour qu'on puisse mieux la ressentir, en fait. Donc c'est,
0: alors vous dites qu'il y a plusieurs écoles, c'est-à-dire qu'il peut y avoir hésitation sur la question.
1: C'est ça, parce qu'il y en a qui peuvent vouloir aussi une grande ligne dans le discours, et donc pas forcément d'appuyer chaque couleur, mais que le discours soit plus construit par une grande ligne, mais les deux ne se contredisent pas forcément aussi. Et puis,
0: il y a l'idée qu'il faudrait choisir entre ligne et couleur.
1: Non, mais des fois un peu sur des petits choix, mais le grand choix se contredit pas forcément. Mais dans la couleur, oui, c'est ça.
0: C'est quoi la différence entre petit et grand choix?
1: Petit et grand choix, la différence, c'est le petit choix, par exemple, ça va être la petite couleur à un endroit dans l'œuvre, prendre un petit peu de temps à un endroit, et le grand choix, ça va être de décider de ne pas en prendre, mais pour essayer d'avoir une vision très globale de l'œuvre, d'avoir un discours très construit, de ne pas forcément appuyer chaque petite émotion, mais d'essayer de rendre le tout plutôt.
0: Oui, il faut être engagé sur plusieurs temporalités à la fois.
1: Oui, complètement. Oui, complètement.
0: Et donc de servir le moment présent en même temps que de rester dans la conscience de la ligne générale.
1: Oui, c'est la difficulté, parce que sinon on pourrait appuyer chaque couleur, mais ça pourrait casser ou abîmer le texte de la grande ligne. Donc il faut trouver le bon entre-deux.
0: Parce que le fait qu'il soit du signe de la balance pourrait aussi expliquer sa passion de l'équilibre, qui l'amène à aussi bien vous dire d'aérer pour exprimer plus, et en même temps d'exprimer peut-être moins pour justement aérer.
1: C'est possible, je suis pas très connaisseur en signe astrologique, mais...
0: Vous-même, vous êtes de quel signe?
1: Moi, je suis taureau.
0: Ah!
1: Je suis taureau.
2: Ça... T'es déjà dans la force, à mon avis, faut vraiment la garder pour la dernière. Vraiment qu'elle soit complètement égorgée. Faut pas... par la suite, donc la descente... Quand j'ai dit de prendre l'énergie, c'est-à-dire il faut pas trop attendre, faut vraiment sentir... Leçon d'après. Et c'est avec une expiration, pas... Ça va te permettre qu'elle soit pile juste, sans que tu te poses la question... Ah oui, où est-ce qu'il faut que je mette toi, tu vois?
0: Victoria Guilbeault, quand on vous écoute travailler avec lui dans les différentes masterclass, il y a quand même des thématiques qui reviennent beaucoup, comme le rapport entre la couleur et de s'installer dans une couleur. Il vous avait dit de prendre le temps de la développer, mais en fait, il l'avait aussi dit à Oscar, c'est cette idée que les couleurs doivent prendre une certaine durée.
3: Une certaine durée, je sais pas, je pense que c'est plus...
0: Une certaine épaisseur, alors.
3: C'est plus, je pense, aller chercher la couleur par rapport à ce qu'on veut et par rapport à ce qui est possible de faire à ce moment-là, en fait. Je crois que dans ce qui veut dire par couleur, c'est vraiment l'atmosphère... parce que la couleur, ça peut être plein de choses. Ça peut être une couleur sonore, ça peut être une couleur effectivement d'atmosphère, ça peut être une couleur de vibrato. Enfin, il y a vraiment pas mal de panels possibles pour des couleurs. Mais effectivement, dans le côté installer la couleur, c'est aller la chercher et aller la façonner, en fait. Et ça, c'est très différent selon les moments, selon ce qu'on veut aussi. On peut jouer tout à fait différemment des pièces.

0: C'est peut-être même pas une question de nuance, c'est peut-être une question de son et de couleur qui est un tout petit peu plus relâchée et moins tenue sur les longues notes. Parce que plus tu les rallonges, plus pour ce début, moi j'imagine toujours comme elle est longue, cette cadence, elle fait au moins 4 minutes. J'imagine un type, tu vois, un tzigane, comment il aime s'appeler. Tu vois, souvent ils sont en voyage et souvent ils te racontent des histoires, mais des histoires qui peuvent être très drôles, des histoires qui peuvent être improbables aussi. Tu vois, et souvent ils sont avec des sacs un peu lourds. Donc j'ai cette image pour avoir justement ce côté du son. Tout ça, c'est avec un peu plus de lourdeur, je dirais, plutôt qu'avec la force, tu vois. J'avais l'impression, en fait, que tu te noyais un peu niveau son, parce que tu prenais de plus en plus de temps, au lieu de le conduire, à mon avis, avec l'énergie.
1: Et à la fois, il parle aussi d'énergie et de parcours énergétique qui vous sensibilise à pas trop attendre, à sentir le son d'après, comme si finalement à peine une couleur s'était épanouie, qu'il fallait amener une transi la transition vers la suivante.
2: En fait, ça s'apparente beaucoup à la phrase, en fait,
1: Oui,
2: à
1: à la direction.
2: exactement à la direction musicale. Donc, en fait, quand il veut qu'on aille vers l'autre couleur, vers tout de suite vers la phrase, c'est vraiment pour que la phrase soit, même s'il y a plein de choses à l'intérieur, même si on va chercher beaucoup de couleurs dans une grande phrase, dans une pièce, il veut vraiment que la phrase, comment dire, soit entière en fait, qui est pas, on a souvent beaucoup de tendance, ce qui est très compliqué, c'est de trouver le mixte entre ce qu'on va vouloir chercher comme couleur, sans perdre en fait la phrase, sans perdre la ligne en fait directrice entre guillemets, la ligne musicale. Et du coup, c'est ça qui va être compliqué, de trouver ces couleurs, d'arriver à faire ce qu'on veut musicalement, sans perdre la ligne.
1: Mais alors, il y a une question de superposition des échelles, parce qu'il y a en effet la direction, la ligne d'un geste, d'une phrase, de l'œuvre, et il faut arriver à articuler ces différents niveaux.
2: Oui, tout à fait. C'est pour ça que dans les couleurs, dans ce qu'on va chercher, on va effectivement aller chercher profondément la couleur, mais sans se poser dessus, entre guillemets, ça va juste être un. Après, ça dépend de la pièce, etc. Mais ça va juste être une sorte d'effet, entre guillemets, pour ne pas casser la ligne, pour que tout soit inclus, toutes les couleurs, tout ce qu'on va chercher musicalement, tout soit inclus dans le phrasé, dans la ligne. Et qu'en fait, cette impression de ligne qui ne s'arrête pas, en tout cas qui va jusqu'à un point, d'un point A à un point B, soit entendue et soit liée avec les couleurs, avec ce qu'on va chercher dans les intentions.
1: Ce qu'on dit là, c'est commun à tous les violonistes, ou est-ce que c'est effectivement un des points d'accroche importants de l'enseignement de Nemanja Radulović?
2: C'est un point très important de son enseignement, effectivement. Après, par rapport à tous les violonistes, ça c'est très personnel. Il y a des gens qui vont être plus axés techniquement, et des gens qui vont être. On cherche évidemment, le but étant, ça reste de la musique, hein, donc le but étant qu'on aille chercher des couleurs, qu'on aille façonner la ligne à notre manière, parce que par contre, c'est ce qu'il cherche dans son enseignement, d'avoir. Il nous impose jamais rien.
1: De vous aider à personnaliser votre jeu aussi,
2: Exactement.
1: plutôt que d'aller vers le sien. Ouais.
2: Exactement. Et souvent d'ailleurs, il y a plein de moments, de personnes dans les années précédentes, dans nos années à l'académie, où la personne jouait, c'est ce qu'il nous disait, moi-même il me l'a dit à une des pièces, où en fait les personnes jouaient complètement à l'opposé de ce que lui faisait, mais c'était tellement convaincant qu'en fait il n'avait pas besoin d'aller changer des choses parce que c'était extrêmement convaincant. Et c'est d'ailleurs ce qu'il disait aussi, de heureusement qu'on est différent. C'est ce qu'il disait, il compare souvent ça à une histoire en fait. Il dit, mais moi je vais lire une histoire et toi tu vas la lire d'une autre manière en fait, l'histoire.
0: Ouais. Ton geste, il est trop gentil pour ça. Je pense qu'on a besoin d'un tout petit peu plus.
3: Okay.
0: avec un tout petit peu plus d'archer, prends-le à peu près par là. Waram.
3: Ok.
0: Moi j'entends param au lieu waram. Tu l'entends ou pas? C'est waram.
3: Je sais pas.
0: Un peu comme les violoncellistes, tu vois, quand ils mettent leur main vraiment à fond, pas, ils tiennent pas comme ça, mais plutôt vers le bas.
2: Je crois que ce qui est important, c'est d'essayer de... J'ai appris ça récemment en plus. J'ai appris ça récemment de me dire qu'à chaque séance de travail, j'essayais de me donner. C'est pas un objectif parce qu'il n'y a pas de sens de. Mais par contre, c'est vraiment trouver. Aller chercher dans une séance de travail quelque chose quelque chose qu'on a envie d'obtenir à la fin de la séance.
1: Donc de se fixer soi-même son objectif en tant qu'apprenant en fait.
2: Ouais, c'est ça. Ouais. Dans la séance de travail, en se disant, ok, aujourd'hui, là, maintenant, pendant, je sais pas, une heure et demie, je vais me concentrer sur le son. En fait, je vais me concentrer sur le son. Là, je vais aller chercher plus loin dans les couleurs. Qu'est-ce que je peux aller chercher ou jusqu'où je peux aller? Bon, là, je vais faire un travail mécanique, voilà. Donc, mais c'est très compliqué effectivement d'ensuite tout rassembler. En fait, on a plein de pièces du puzzle, et après, faut faire le puzzle.
1: Oui, parce que les enjeux sur lesquels on se focalise peuvent être aussi ceux sur lesquels on peut devenir excessif. Parce que de même que si on se concentre trop sur le texte, on peut être trop rhétorique, mais si on se concentre trop sur le son, eh bien, on peut en effet perdre l'intelligibilité.
2: Tout à fait. Ouais. Et c'est toute la difficulté en fait de notre métier. C'est quelque chose que Nemanja arrive extrêmement bien à faire parce que en fait. Il est tellement, après, bon voilà, il est extrêmement fort et tout, donc il n'y a pas de... Mais il ne cherche pas du tout. En fait, nous, on va se tromper, on va avoir un truc, ça va nous perturber, Lui, il s'en fout, en fait. Il va vraiment... on a eu des trous, on a eu des trucs, mais ce n'est tellement pas ce qu'il importe, en fait. Et il va tellement essayer de chercher, c'est ce qu'il dit, la beauté de la musique, sans le côté violonistique, en fait.
1: On a pas mal parlé aussi avec Victoria aussi de l'équilibre entre le son et le sens, c'est-à-dire de en effet laisser le son s'exprimer, cette insistance sur la couleur sans perdre en effet la ligne, ce qui peut servir le sens. C'est quelque chose qui nourrit beaucoup l'esthétique, la réflexion sur qu'est-ce que la musique. Est-ce que dans vos choix de répertoire vous faites attention à aussi trouver des partitions qui permettent cet équilibre-là?
4: Dans mon choix de répertoire, j'essaye de choisir du répertoire en fonction des concerts que j'ai. Donc déjà, j'ai pas tout le temps le choix, mais lorsque j'ai le choix de prendre un répertoire qui va me faire progresser, donc il y a des fois, des fois ça va dans cette direction-là. Si j'ai besoin de travailler justement, de laisser la respiration du son, le son très pur, je vais choisir un type de répertoire. Et si j'ai besoin d'un son plus je sais pas charnel, intense, là je vais pouvoir prendre un autre type de répertoire.
1: Mais ce besoin, il dépend de quoi? De ce que vous pensez être le public, de vos envies du moment,
4: de ce que je pense qui peut être bon pour ma progression, de ce que je ressens comme un manque dans mes capacités, dans mon tiroir de technique, c'est ça. Et puis après, j'en parle aussi avec mes professeurs, mes professeurs que j'ai le long de l'année, qui peuvent me dire, travaille ça peut te faire du bien pour ça. Enfin, voilà, on essaye de trouver un terrain de jeu à ce niveau-là.

0: Que ça peut être plus directionnel sur on tempo tralam tralam tralam tralam ya pa pa pa pam pam pa ya dam.
1: Célio Torina, est-ce que quand on travaille le son du violon, on travaille en même temps le sens du texte de
2: l'œuvre? C'est le cœur même de tout notre métier, donc oui, évidemment. Enfin, c'est peut-être, vous pouvez préciser peut-être.
1: Non, parce que il y a quand même beaucoup de théoriciens qui esthétiquement attestent d'un écart entre le son et le sens, et on pourrait très bien imaginer qu'on se repaît tellement du son qu'on finit par s'écarter du texte.
2: Vous savez, notre métier, c'est interprète. On n'est pas compositeur, on n'est pas créateur, on n'est pas voilà. Donc, je pense qu'on a notre mission, ça reste celle-là, ça reste celle d'être interprète et d'être le média entre le papier et les oreilles des gens qui nous écoutent. Et l'interprétation, ça amène par défaut une dose de subjectivité et une dose de vision personnelle. On peut, si on regarde dans un sujet un peu plus compliqué et un peu plus houleux, ça va être la religion. Mais par exemple, le nombre d'interprétations de l'Ancien Testament, on le voit avec le Talmud, enfin, c'est des milliers de pages, il n'y en a pas un seul qui est d'accord. Donc c'est un peu pareil en musique finalement, c'est juste qu'on se bat pas trop pour ça, on se laisse chacun dans notre coin avec nos visions respectives. Mais non, je pense que tant qu'on est sincère dans notre approche de l'œuvre, c'est difficile d'être à côté de la plaque. Après, on peut parler évidemment de jeux historiques. Dans ce cas-là, c'est un autre débat, c'est de dire essayer de se rapprocher de la vision et d'un sens esthétique d'une époque qui n'est pas la nôtre.
1: Et là, ça relance quand même le...
2: Et là, ça relance le débat.
1: L'exégèse, ouais.
2: Mais malgré tout, il y a beaucoup de textes. Enfin, de plus en plus, on a réussi à faire cette exégèse-là, justement, de tous ces textes, de ces traités, des témoignages, des lettres, correspondances de plein de compositeurs. Rien que la correspondance, par exemple, de Mozart, elle est... C'est une mine d'or pour plein de choses. La méthode de son père, Léopold Mozart, pour le violon, pareil, pour comprendre la méthode du violon classique, de comment ça se joue. Déjà, rien qu'avec ça, on a quand même plein d'éléments qui nous permettent de comprendre...

0: Pardon, je t'embête avec l'archer, mais je pense que c'est important parce que tu vas voir l'évolution. Oblige-toi de te dire, je ne vais pas dépasser ça. Je reste sur place. Et comme ça, tu as le forte. Mais ici, c'est plus facile en fait si tu concentres un tout petit peu, si tu concentres un tout petit peu plus l'archer pour avoir la direction et...
1: Quand Nemanja Radulović vous dit qu'il faut concentrer l'archer pour avoir la direction et pour pas ralentir la main gauche, parce qu'il en va d'une répartition des poids et qui va avoir une responsabilité sur en effet la direction du son.
2: Oui, ben en fait évidemment comme on est notre métier il est entre l'intellectuel, le physique et du coup, le résultat final doit être quand même le son. Le langage qu'on utilise parfois, il est un peu entre les deux. C'est-à-dire qu'il n'a pas forcément vocation à être purement physique, dire voilà, là, tu as ton index, machin, qu'il faut que tu mettes 20% de plus de pronation sur l'index avec 20% de plus de poids ou contracte pas ce muscle-là. Donc, on a souvent tendance à utiliser des mots un peu génériques, mais qui en fait englobent un peu les deux aspects de notre métier. Notamment là, par exemple, quand on parle de direction. On va plutôt parler de phrasé, donc de comment on interprète le texte. C'est-à-dire de dire, on a cette phrase-là, et on veut qu'elle tienne en haleine jusqu'au bout l'auditeur. Donc dans ce cas-là, en effet, il y a plus ou moins des manières techniques, donc des manières physiques avec l'instrument, de donner ce ressenti-là au public. Donc là, notamment dans cet exemple-là, en effet, quand par exemple, on a un archer qui est assez déséquilibré, notre archer moderne, évidemment parce qu'au talon, on a presque tout le poids du bras, et à la pointe, l'archer est très léger. La pointe en elle-même est légère et il faut, avec notre poids naturel du bras et tout ça, infléchir la baguette pour qu'en fait le poids se répartisse de manière égale jusqu'au bout de la baguette. Si on fait pas cet effort-là ou que tout du moins on n'y pense pas ou alors que ça n'a pas été volontaire, justement quand on revient un peu à cette chose de la volonté dans ce qu'on met, en effet le son peut se perdre et dans ce cas-là un son qui s'efface un peu, ça peut inviter plutôt à un relâchement ou à une fin ou à quelque chose en tout du moins qui invite à la respiration. Et si on veut que la phrase soit pas encore finie, on n'a pas forcément intérêt à ça. On a intérêt plutôt à concentrer l'archer. Alors concentrer l'archer, qu'est-ce que ça peut vouloir dire? Ça peut vouloir dire contrôler un peu mieux le poids du coup sur toute la longueur. Ça peut vouloir dire aller moins vite avec l'archer, le développer moins rapidement, c'est-à-dire arriver moins vite à la pointe, pour justement permettre de garder ce son un peu plus riche, et si on parle en termes purement acoustiques, aussi de garder le plus d'harmonique possible, parce qu'évidemment, quand on a un son plus timbré, plus riche, il invite quand même à la suite, au développement, toujours.
1: Parce que, donc ça, c'est une remarque qui vaut à l'échelle d'un coup d'archer dans toute la longueur qu'il peut avoir. Mais ça, sauf que la direction, on en a aussi une saisie, une nécessité à l'échelle d'une phrase, et puis aussi à l'échelle d'une œuvre, puisqu'il vous dit aussi...
0: Ne sois pas trop généreux tout de suite, parce que si tu donnes tout au premier, t'auras plus pour...
1: Ne sois pas trop généreux tout de suite, qui veut dire que là c'est une direction et donc une espèce d'économie de l'énergie à l'échelle sans doute de l'œuvre tout entière. Si bien qu'il y a un dosage a priori compliqué entre les différentes échelles de direction.
2: Évidemment, c'est tout le... Souvent d'ailleurs ça arrive qu'on puisse dire voilà, par exemple j'aime beaucoup ta phrase mais par contre elle n'est pas assez vivante. Dans ce cas là ça veut dire qu'en effet peut-être l'échelle en dessous, l'échelle un peu plus petite, est peut-être pas assez détaillée, peut-être pas assez soignée ou elle n'a pas assez de petits aléas. Parce qu'évidemment, comme dans le monde dans lequel on vit, les aspects très purement mathématiques n'existent pas. C'est-à-dire une droite qui serait... droite vraiment parfaitement point par point, tout ça dans la vie on n'en croise pas, jamais même. Il y a toujours des aspérités, il y a toujours la musique, c'est pareil finalement. Donc il y a ce relief là qui est important, il y a toutes les échelles évidemment. On peut voir si par exemple on ferait une analogie disons un peu plus naturelle, on pourrait dire par exemple que l'œuvre ça serait une montagne qui aurait peut-être juste en dessous les reliefs de la montagne, sa forme, s'il y a des plus gros rochers plus ou moins, les arbres, voilà, et elle est plus ou moins détaillée. Si évidemment on fait juste un gros caillou pointu sans aucun détail, c'est pas très impressionnant. Ou alors si on fait plein de détails mais qui n'ont aucune forme et en fait c'est tout plat, bon, Donc c'est un tout, évidemment, c'est un tout.
1: Oui, parce que d'un côté, Nemanja Radulović, il est capable de dire à Oscar Hatzfeld de prendre plus de temps oui. dans les couleurs. Oui. Mais j'imagine qu'une fois qu'on commence à faire ça, il faut aussi pas s'apesantir dans telle ou telle couleur.
2: Enfin, bien sûr.
1: Tout est toujours question de dosage. Et en évidemment. Quoi l'apprentissage arrive à apprendre le dosage parce que lui-même est une question une fois qu'on a acquis une bonne technique de goût personnel.
2: Donc ce que vous entendez par là, c'est de dire comment on
1: dose.
2: C'est ça. Mais comment on s'éduque à doser, c'est ça, ou comment?
1: Oui, c'est ça. Et est-ce que des masterclass avec un excellent violoniste apportent?
2: Bon, de toute façon, rencontrer un autre instrumentiste qui fait le même travail que nous, c'est de toute façon enrichissant. Oui. Même un plus jeune, parfois même juste d'enseigner en fait oui. à des petits. De devoir par exemple expliquer quelque chose très clairement pour quelqu'un qui peut-être ne comprend pas ou qui n'est pas encore à l'aise avec certains concepts, parfois ça les éclaire pour nous aussi. Donc à toutes les échelles on peut apprendre en fait d'un autre instrumentiste d'un autre violoniste dans mon cas, et évidemment tout est question de dosage, et je pense quand on pense au dosage, je pense toujours à Ivry Gitlis, qui quand même dans son style est, a un timing et un dosage qui est absolument parfait à mon goût, et qui est, je trouve, absolument magnifique. Mais si un autre violoniste devait s'aventurer à avoir son type de dosage, je pense qu'on pourrait vite virer à la catastrophe, par exemple. C'est toujours justement cette question de personnel, de quelque chose qui est sien, qui est vraiment personnel, qu'on ressent physiquement, et de dosage par rapport à cette échelle-là que nous, on comprend.
1: Faut pas essayer d'avoir la signature d'un autre.
2: Je pense que c'est voué à l'échec.

0: Bonsoir à toutes, bonsoir à tous. C'est donc la Souterraine Radio qui commence ce soir. Il est à peu de choses près 21h. À la réalisation de cette émission, Marie-Lou Martin, derrière la vitre et derrière la console. Et je suis ce soir très bien entouré, puisque pour une émission spéciale autour du fanzine Futur Parler numéro 1, je reçois Rémi Lafitte. Bonsoir Rémi.
1: Bonsoir Laurent.
0: On parlera du fanzine tout à l'heure. Et puis je me suis dit que c'était l'occasion de recevoir plein d'autres gens pour parler d'indépendance, puisque c'est ce dont parle ce premier numéro. Et j'ai invité Marie Cloque. Bonsoir Marie.
2: Ben, je suis vraiment là, merci. Bonsoir.
0: Voilà, en vrai. Et elle jouera quelques titres en live aussi, puisqu'elle sort un album qui est sorti même, en fait, on peut le dire.
2: Oui.
0: Manivelle.
2: Il y a 5 jours.
0: Voilà, avec Anadol, on l'a beaucoup entendu dans l'émission. Dali, qui parlera peut-être d'indépendance si elle ose prendre le micro. Et puis, j'ai à ma gauche Ronan McThénardier. McThénardier,
3: que
0: vous entendez parfois dans cette émission et qui a fait une petite sélection de titres

0: Je vous avais déjà passé un extrait de cet album Urg de Mandy Indiana, groupe de Manchester. Mais la chanteuse est française et chante en français. Vous connaissiez ce groupe, Dali, Rémi ?
1: Pas du tout.
0: Ça vous dit rien du tout non plus. Je vous conseille vivement d'écouter, c'est sorti chez Sacred Bones.
2: Comment t'écris Urg ?
0: H-U-R-G-H. Urg, ah oui. Vraiment. Et en majuscule, c'est genre.
2: Moi j'aurais mis O-tréma-E-R, j'aurais écrit O-tréma-R-G, tu vois, quand tu dis Urg.
0: Alors comment tu le prononcerais, Urg ?
3: Urg.
0: Urg.
2: Ouais, Urg.
0: Urg.
3: C'est plus black metal, ça.
2: Ouais.
3: Fromage black metal.
2: Ah là.
0: Et là, on est sur des Anglais avec une Française, donc ouais, je sais pas. Bon, écoute, dodécadron, le dodécaédron, vraisemblablement 12 quelque chose, de Mandy Indiana. Et puis juste avant, c'était des Français installés aux États-Unis, Fleur Bleue. Tes jours noirs, extrait d'album sorti là tout récemment, Question Marked Upon the World, quelques titres en français seulement sur cet album, mais quelques-uns qui valent le coup, c'est sorti chez Sunday Records. Est-ce que, Rémi, comment t'es venu, on va commencer peut-être déjà à parler de Futur Parler numéro 1, tu peux nous expliquer le principe de ce fanzine ?
3: C'est un principe qui est simple, sur le papier. J'ai posé cette seule et unique question, c'est quoi l'indé, à une, je crois, une centaine de labels et d'artistes français, mais également étrangers. Et avec rien d'autre. Pas vraiment d'instructions, ils pouvaient dire absolument ce qu'ils voulaient. Le but, c'était avoir des réponses très spontanées et chacun pouvait prendre le prisme.
0: Vraiment, juste la question, c'est quoi l'indé ?
3: Il n'y avait rien d'autre. Marie, tu peux témoigner.
2: Je peux témoigner, ouais, il ne ment pas, c'était vraiment ça.
3: Et là-dessus, j'ai eu 41 réponses. Il y a des gens qui m'ont répondu, mais finalement, ça ne l'a pas fait. Il y a des gens qui ne m'ont pas répondu, ce qui est normal, tu vois. Donc voilà, ça s'est basé là-dessus. Et dans le fanzine, toutes les réponses s'enchaînent d'une manière un peu anonyme. Il y a juste les initiales des personnes. Je trouvais ça intéressant qu'il n'y ait pas de hiérarchisation par rapport au fait que tu puisses connaître quelqu'un, ou t'intéresser plus à une réponse parce que tu connais déjà la personne, ou l'inverse. Et en fait, ces initiales te renvoient à la fin des petites biographies que j'ai écrites pour découvrir les artistes, quoi.
2: Je crois que Patrick Bruel a participé à ce fanzine, non ?
3: Dans la version censurée, ouais.
2: Ah oui.
3: Ouais. Sur le fromage.
0: Comment tu as choisi les 100 à qui t'envoies ? À quel moment tu te dis, ils vont avoir un avis éclairé sur c'est quoi l'indé ou...
3: Après, il y a toujours une part de hasard. Quand je l'ai lancé, je me suis dit peut-être j'allais avoir les 100 mêmes réponses, ou l'indé, c'est être libre. Tu vois, ça aurait été pas très pertinent, mais ça aurait été quand même intéressant.
0: Un exercice de style.
3: Exactement, ouais. Donc j'ai pris entre, c'est un mix entre des gens que je connaissais, avec qui j'avais déjà travaillé avec le label.
0: Mais c'est ça, on peut rappeler qui tu es, d'où tu parles, ça fait longtemps que tu grouilles dans le marigot, comme on dit.
3: Exactement, quoi. Je crois que mon fait principal, c'est j'ai eu un label pendant 10 ans qui s'appelait Atelier Ciseaux, où j'ai sorti principalement des artistes nord-américains, canadiens ou des États-Unis. Donc il y a des gens que j'ai déjà croisés, avec qui j'ai déjà travaillé, des gens que j'ai jamais rencontrés mais avec qui j'ai travaillé, des gens que je connaissais, des gens que je connaissais pas du tout, parce que je trouvais ça aussi intéressant d'aller démarcher des gens et moi-même de mettre un peu, c'est une question pas intime, mais dans la façon dont je l'ai présenté, il y a une démarche quand même très intime qui est liée aussi à mon parcours, et d'aller vers des gens que je connaissais pas, tu vois, je trouvais ça aussi intéressant de te confronter à genre, bon, qu'est-ce qu'il va penser du projet, est-ce que ça va l'intéresser. Donc c'est un mix entre des connus, des inconnus, des gens où je me suis dit ça m'intéresserait d'abord moi-même de savoir. Et voilà.
0: Oui, parce que tu commences toi-même par écrire une définition de ce que tu penses être l'indé, ou comment toi tu le vois, tu le définis.
3: J'écris pas vraiment une définition. On va dire que c'est plutôt sous-entendu comment je le vis. Parce que je trouvais que si j'écrivais déjà une définition un peu trop structurée, ça pouvait un peu nuire aux réponses. Parce que tu vois, il n'y a pas vraiment de réponses. Enfin, où il n'y a pas de. Il y a une pluralité de réponses. Il peut en avoir autant qu'il y a de gens dans le monde. Donc je voulais pas fermer le truc en disant l'indé, c'est comme ça. Et mettre en opposition des gens pour qui c'était pas forcément la même chose, tu vois, chacun a son indé, et c'était ça qui m'intéressait, quoi, savoir comment les gens le percevaient, quoi.
0: Mais du coup, l'indé, ça se vit, tu dis comment je le vis, est-ce que c'est ça aussi le fondamental, l'indé,
3: ça se vit ? Il y a des gens pour qui c'est une condition imposée, c'est, pour d'autres c'est un passage, pour d'autres c'est une alternative économique, ou pour d'autres un style musical. Moi, pour moi, c'est un... Même si l'indé, c'est pas le mot dans lequel je me retrouve le plus, mais oui, je pense que c'est ma vie est très liée, en tout cas, à ce genre de musique.
0: Oui, parce que ce qui ressort quand même régulièrement, c'est que l'indé, c'est un peu galvaudé.
3: Bah, c'est que c'est un terme, en effet, qui est fourre-tout, mais depuis très longtemps, quoi. C'est ce qui était intéressant aussi dans ce terme, en fait, où on est toujours l'indé de quelqu'un, au final, tu vois. Et c'est ça que je trouvais intéressant, quoi, de voir
0: oui, parce qu'aujourd'hui, il y a des grosses structures qui ont des leurs sous-labels indés voilà. Pour sortir des labels des artistes indés qui finalement le sont pas tant que ça non plus. Mais
3: complètement. Ouais. Puis il y a une espèce de c'est en préparant demain la table ronde.
0: Oui, parce que c'est aussi l'occasion de t'inviter. Vas-y, continue.
3: Demain il y a une table ronde à Grande Contrôle et une des invitées qui s'appelle Blorène. J'ai envoyé quelques questions pour préparer. Elle me disait qu'il y avait elle parlait d'indie washing. Et c'est vrai qu'il y a un côté un peu tu vois, genre, on joue un peu avec ces codes-là aussi parce que ça attire les gens. Les grosses structures aussi aiment bien ce côté un peu, tu vois, on est revenu à des trucs très lo-fi, très ce côté bricolage, quoi. Alors que forcément, on n'est pas forcément. Après, c'est pas très grave. Il n'y a pas, comment dire, chacun fait ce qu'il veut avec ce terme-là ou avec ces codes-là, quoi. Mais c'est vrai que des fois, il y a un peu de jeu là-dessus, quoi.
0: Il n'y a pas de pureté militante dans l'indé?
3: Ça c'est ouais, vraiment c'est chacun, c'est pour chacun. Pour moi il y en a une petite, mais voilà ça c'est personnel, c'est lié au vécu de chacun, aux envies de chacun. Moi par exemple le label je l'ai eu pendant 10 ans, j'ai jamais eu envie d'en vivre, mais jamais quoi. Au contraire je pense que j'aurais perdu un peu de cette spontanéité, de cette envie et tu sais de ce plaisir à le faire quoi. Et pour moi l'indé c'est très lié à cette notion de plaisir, d'avoir envie de faire des choses et de se dire j'ai envie de faire des choses, je peux le faire même si j'ai pas forcément les bonnes connaissances ou je connais pas les gens. Tu sais, c'est genre si t'as envie de faire un truc, bah vas-y fais-le quoi. Et c'est moi, c'est ce que ça m'a appris quoi. Et je trouve qu'avec ce truc-là, tu t'apprends beaucoup sur toi et puis une fois que tu te lances quoi, t'as pas envie d'arrêter quoi. Enfin.
2: Mais t'as arrêté quand même.
3: Bah j'ai arrêté, mais j'ai repris un autre truc.
0: T'as continué les expériences DIY.
3: Exactement.
0: Marie, toi qui as la double casquette musicienne et journaliste qui chronique des trucs indés ou pas forcément indés, c'est quoi ta vision de l'indé justement? Enfin, t'as écrit une longue tartine dans Futur Parler.
2: Ouais, j'ai fait je sais plus ce que j'ai dit. J'ai pas révisé avant de revenir, du coup.
0: Je te demande pas de redire.
2: Non, parce que je crois que c'était un peu articulé. J'avais écrit ça. J'avais écrit ça d'un jet et puis il était très tard et je pensais vraiment ce que je disais. Je me disais, ah ouais, c'est ça. Et en fait, là, je vais être moins articulée parce que je pense à, tiens, est-ce que ma chaise elle est assez haute pour jouer la chanson? Donc, c'est ça, faut parler et puis en même temps, faut créer. Enfin, alors, la question. Non, je sais pas. En fait, moi, c'est un truc avec lequel je tribule pas mal parce que je peux répondre à la question que de mon point de vue. Enfin, forcément, j'y réponds en tant que moi, pas en tant que vérité. J'ai pas une définition. Enfin, je sais pas. J'ai pas la définition, mais pour moi, c'est. Enfin, pour moi, ça existe pas. En fait, pour moi, je suis indé. Enfin, si je me prétends indé, j'oublie les gens grâce à qui je peux être indé. Donc il y a tout un truc comme ça de enfin pour moi une posture de juste de gratitude d'existence de choses et de gens et de systèmes qui font que je peux je sais même pas si je peux dire je suis libre de faire ce que je fais sans restriction morale, technique, avec peut-être des restrictions, s'il y a des petites restrictions qui elles sont financières à des endroits, mais le périmètre il est défini que par ça, mais je suis indé parce que j'ai un employeur qui m'a filé un CDI et qui me permet d'avoir de l'argent tous les mois et de pas me demander comment je vais faire. Là je fais une release party dans 10 jours. Je vais pas gagner d'argent avec cette release party parce que l'argent que potentiellement va me rapporter la billetterie, j'ai calculé un minimum où je me dis bah voilà, avec ce minimum là si on remplit à 2/3, bah je vais payer tous les musiciens qui vont jouer avec moi. Je vais payer la copine qui va filmer le truc, payer le copain qui va faire le mix du multipiste après, du coup je me dis c'est un jeu, je prends ce que je vais gagner, je vais le refiler des gens autour de moi, mais je gagne rien. Enfin, si j'avais besoin de cet argent, je bosserais pas avec tous ces gens, donc c'est un luxe qui m'est permis grâce à mon CDI. Enfin voilà. Donc, je suis pas indé, je suis une pute de Libé quoi.
0: On l'est tous.
2: Et on les salue.
0: On est tous les putes de notre employeur nous permet de faire ça à côté. Ça, c'est
2: sûr. Je pose mes petits jours de congé payés pour pouvoir aller en Turquie faire ma release party. voilà, comme une merde, quoi. Enfin, je suis pas indé.
0: Et c'est pas grave.
2: Mais c'est
0: parce que c'est ton choix et, voilà, et parce que tu.
2: C'est mon choix.
0: On écoute un petit peu de musique. Ça vous va de, on continuera de parler après, de futur parler, une autre séquence avec notamment pour commencer un extrait de la, du EP de Jeffers Waldo qui s'appelle Where is Jeffers Waldo, et ça, le morceau de ce soir c'est Par-delà le mur du sommeil.

0: Le train, c'est un extrait de l'album de Laure Briard qui sort le 5 juin. Voyage mental, c'est le nom de l'album. Ça sort chez Midnight Special Records comme longtemps maintenant pour Laure Briard. Et puis juste avant, c'était Lee Spector, le morceau La femme à quatre bras, extrait de cet album qui était sorti en cassette il y a quelques années, qui ressort maintenant en vrai, The Return of the Old Flame. Et ça sort chez Cartel et Crème Brûlée Records, qui sont pour Cartel au moins interviewés, qui répondent à ce qu'est l'indé.
1: Exactement, ouais.
0: Lisa, c'est Lisa, c'est ça qui répond.
1: Exactement.
0: Et alors, ce qui ressortait un peu de ce que Marie disait à tout à l'heure, avant qu'on écoute ses musiques, c'est que en fait, l'indé, c'est pas tout seul. Enfin, c'est globalement pas seul. C'est un ensemble de choses, de faisceaux, de gens qui aident. En indépendance, on pourrait croire c'est à vous tous, mes interlocuteurs. C'est toi qui parlais juste avant, mais si tu veux parler.
2: Bah oui,
0: mais
2: oui.
0: C'est pas un truc qui se fait tout seul, en fait. Un dé, contrairement à ce que le terme pourrait laisser croire, c'est rarement.
2: Disons que c'est. Enfin, il y a une distinction. Pour moi, je vais finir par revenir à mon cas personnel et après, comme ça, les gens peuvent parler de leur cas personnel. Il y a une distinction qui s'est faite. Enfin, l'itinéraire, il a été de partir de la solitude et d'un désir de solitude. Et pour moi, ce qui se rapprochait le plus d'une forme d'indépendance, ça a été le désir de faire toute seule, le désir de c'est mes textes, c'est mes chansons avec mon clavier qui m'a coûté mes 50€ sur Le Bon Coin. Et moi, j'ai dessiné ma pochette, j'ai tout. Enfin, il y avait un plaisir. J'ai vécu ce besoin et ce plaisir très fort de faire absolument tout toute seule. Mais en fait, je sens que j'ai pris congé de ce plaisir-là à mesure de cette découverte du plaisir de partager des petits trucs. Et même pour ce machin-là, qui a été peut-être la chose, le premier album que j'ai sorti en 2020, qui a été peut-être, je ferai peut-être plus jamais, enfin sûrement même plus jamais une chose aussi pure, aussi proche de, tu parlais de pureté militante, avec aussi peu d'intermédiaires et de quoi que ce soit, et même là ça aurait pas pu être possible si c'était pas Julien, mon pote, qui a fait le graphisme du dos, parce que je savais pas convertir un truc Photoshop pour à de l'impression, enfin c'est con mais plein de petites choses comme ça. Et puis s'il n'y avait pas des gens, des potes de ce label de La Face Cachée à Metz qui avaient décidé que c'était cool de faire un vinyle et puis qui n'avaient pas avancé l'argent pour faire un vinyle. Enfin, c'est en fait des choses comme ça. Enfin, à partir du moment où le truc il est sorti, j'étais déjà plus indépendante. Enfin, en tout cas, j'étais plus seule. Et le plaisir de me diffracter à travers des gens qui savent faire un peu mieux que moi les trucs que je prétendais savoir faire toute seule. Comme une conne, quoi. Genre, oui, je sais faire le dessin. Bah, c'est un plaisir beaucoup plus grand, quoi. Voilà.
0: C'est une addition d'artisanat, en fait, l'indépendance.
2: Ouais.
0: J'ai vu Rémi hocher de la tête.
3: Vas-y, si tu veux.
2: C'est ça, une addition d'artisanat et puis de gens qui ont du plaisir, justement, à se diluer aussi, quoi. Se diluer dans d'autres.
1: Mmh. Je pense que ça part des fois de.
0: Parfois
1: de projets personnels qui sont très personnels et que tu t'entoures forcément avec des gens au fur et à mesure, quoi. Je pense que beaucoup de projets partent justement comme ça, quoi.
4: L'impulsion est solo, mais je pense que la construction après se fait forcément à plusieurs. Après, ça dépend de quel type de projet on parle en indépendance. Quand c'est être un label ou être un artiste ou moi en tant qu'attaché de presse indépendante, c'est effectivement pas la même notion d'indépendance ou la même notion de solitude ou de, c'est pas les mêmes choses qui s'agrègent en fait en chacune d'entre elles, mais je pense que la partie live ou la partie label effectivement est beaucoup plus dépendante et interdépendante des autres. Je peux avoir l'envie de monter un label, ce que j'ai fait à un moment aussi parce que c'était quelque chose qui m'excitait et que j'ai voulu faire pour quelqu'un, mais après effectivement j'ai eu besoin des autres pour continuer à le faire vivre. Alors, il a été indépendant parce que c'était mes petites économies qui ont lancé tout ça, mais la suite, elle se repose quand même sur les artistes et sur...
0: Et toi, Ronan, ton point de vue, tout de ton côté aussi.
5: C'est jamais des questions que je me suis posées, en fait. J'aime faire de la musique un peu comme tu dis, avec ses propres paroles et dans son propre salon avec ses propres instruments. Et voilà.
0: Mais du coup, ouais, tu les sors comme ça. Et voilà, pour le coup, ouais. on reste dans l'indépendance totale où tu sors tes trucs dans ton coin et. C'est ouais. quoi? C'est des bouteilles à la mer et.
5: Ouais.
2: Des boulettes de quelque chose? Ouais. Des petites boulettes?
5: En fait, je mets souvent.
0: Des boulettes de fromage.
5: Parfois, j'ai changé un peu ma manière de sortir mes morceaux, mais. Souvent, ce qui se passe, c'est que je mets mes morceaux un par un sur SoundCloud, et quand je considère que le tout ferait un objet, je les regroupe, et puis je les mets un peu plus proprement en ligne avec une pochette et un nom d'album. Et voilà.
0: Et le fait que certains soient sortis chez Entre-Soi, est-ce que là aussi ça permet de faire donc un micro-label parisien? Est-ce que ça permet justement cette addition d'artisanat
5: Ouais, bah alors je pense que les Entre-Soi m'ont pas mal aidé à faire écouter ma musique et aussi à me faire jouer mes premières scènes c'était en partie organisé par eux elle et eux voilà.
0: Ouais, et du coup ça te permet de toucher plus de public
5: ouais
0: mais si tu ne l'avais pas fait avec eux est-ce que la face du monde en eût été changée?
5: J'en ai aucune idée honnêtement
0: est-ce que c'était une volonté que tu avais?
5: Vraiment. En fait, au début, je pense que ma musique était écoutée, enfin, 100% des personnes qui écoutaient ma musique, c'était des personnes qui me connaissaient. Et ça m'a fait un peu peur, justement, quand il y a des personnes que je connaissais pas du tout, qui m'ont dit qu'ils aimaient bien ma musique. Et honnêtement, je sais pas si j'aurais fait ce pas-là tout seul, c'est clair. Oui.
2: On t'a forcé ?
5: Non, pas du tout. On m'a proposé et je me suis dit que c'était peut-être une bonne idée, effectivement.
2: Le label qui t'a proposé ou
5: ah, ouais, okay. C'est ça. Et après, on a fait des cassettes. Voilà.
1: C'est un nom qui marche pas mal, je trouve, entre soi, quoi. T'as un truc d'intérieur, mais finalement, tu veux quand même aller vers l'extérieur, quoi. Je trouve que j'aime bien. Enfin, c'est pas.
0: Tu les connais un petit peu
1: Ouais. De la Pointe Lafayette. Enfin, Simon, qui était aussi à la Pointe Lafayette avant et tout. Hein. Et voilà, quoi. Non, c'était juste mon.
0: Non, mais c'est vrai que j'imagine que milieu de l'indépendance, ça veut rien dire. Et en même temps, c'est aussi plein de gens. Enfin, ces interdépendances, forcément, tu finis par atteindre un peu les mêmes personnes à certains moments, vraisemblablement.
2: Oui, c'est ça. Moi, je trouve ça super angoissant comme choix de nom de label.
1: Ah non, moi, je trouve pas, au contraire. Je trouve ça un peu. Je sais pas.
2: Ah bon?
1: Je trouve ça un pied de nez un peu, tu vois, cette espèce. C'est un entre-soi, mais t'as quand même envie, quand tu sors des cassettes, quand t'as un bandcamp, t'as envie que ta musique elle soit écoutée, tu vois. Je trouve qu'il y a un peu un pied de nez, justement, où à ces gens, peut-être un peu plus... tu veux ta musique, t'as pas envie qu'elle soit écoutée, mais t'as quand même envie qu'elle soit écoutée. Je sais pas si vous voyez, quoi. C'est genre, non, je m'en fous si on m'écoute, mais j'ai quand même envie d'être écouté. Là, je trouve qu'il y a un truc un peu... On parle d'un truc qui est... On pourrait écouter qu'entre nous, mais t'essayes quand même de l'amener vers l'extérieur.
0: Enfin, c'est comme
1: exactement à des gens qui forcément connaissaient pas sa musique ou... Enfin, c'est comme ça que je le vois.
0: Pas toi, Marie.
2: Je fixe un coin, un coin de la vie. Non, j'entends, mais il y a quand même un truc. Enfin, oui, c'est un drôle de postulat. À moins que le postulat soit complètement revendiqué avec une ironie totale. Enfin, tu vois, mais c'est moi, si j'avais une, avoir une ombre comme ça au-dessus de soi qui dit, bah voilà, c'est. En fait, ça va être répandu dans notre réseau sur
1: mais je pense
2: les
1: que
2: gens
1: c'est pas
2: qui...
1: le but, justement. Enfin, c'est comme ça, moi, que je le perçois, quoi.
0: La démarche, en tout cas, qu'ils ont, c'est justement de faire découvrir au plus grand monde possible. Après, en restant, bien sûr, très, très modeste, je pense, mais...
1: Parce qu'ils ont des projets quand même assez pop, des choses assez faciles d'écoute, tu vois.
0: On n'est
1: pas dans un truc niche non plus, où tu dis, ouais, voilà, c'est juste.
0: Et avec un bandcamp où le téléchargement est libre, majoritairement, je crois, ou quasi totalement, je sais plus, mais.
1: Oui, ou des prix de cassettes vraiment pas très chers.
0: Et c'est ça,
1: un truc très.
0: De faire circuler, quoi.
1: Aussi,
2: aux gens qui écoutent des cassettes.
1: Qui peuvent écouter qui peuvent acheter des cassettes, mais qui peuvent écouter sur bandcamp.
0: Est-ce que c'est moins pire que des gens qui achètent des vinyles à 35 balles sans les avoir écoutés? On parlait d'angine de poitrine. Non, c'est pas une question de jugement, mais. Non, pardon, je voulais pas introduire de notion de jugement, mais.
2: Bah disons, enfin après c'est un autre type de filtre. Ouais, le vinyle à 35€, c'est sûr que c'est un filtre vachement plus radical qui met une barrière, qui dit bon bah voilà, si vous avez pas les 35€ pour acheter le truc, vous restez hors de la cour de récré. Mais enfin moi c'est juste voir toute démarche qui proclame ça va être pour notre circuit. Je trouve ça, mais enfin, je connais pas ce label, ça doit être génial. Enfin, je veux dire, en plus,
4: c'est une forme d'entre-soi aussi. Je veux dire, cette scène
1: elle existe Nice, forcément, mais existe, par choix ou par, tu sais, genre, je pense que tout le monde ne vit pas de la même manière. Je pense qu'il y a des gens, c'est par choix, t'as envie de rester entre les gens que tu penses comprennent ou te ressemblent ou parce que t'es quelqu'un dans un milieu comme ça. Je pense qu'ils ont juste.
2: Et même ça, moi, j'ai l'angoisse. Quoi.
1: Oui, bien sûr.
4: Parce que c'est un état de fait.
1: Mais je veux dire, je pense que oui, t'as quand même. T'as envie de. Il y a plein de gens, t'as envie de partager ta musique. C'est juste que t'es limité, comme tu vois la cassette. Je pense que c'est assez mal compris. On va souvent dire ouais la cassette parce que ah mais qui peut écouter une cassette. Mais je pense qu'on pense pas d'abord au label ou aux artistes. T'as envie de sortir un objet, et ça te coûte, bon, ça, les prix ont augmenté, mais ça te coûte très peu cher. C'est vrai que tu gardes une trace physique. C'est pas toujours écoutable, mais moi, je me rappelle quand j'ai monté Atelier Ciseaux, le premier, c'était un vinyle de François Viraud. Et il y avait un CDR avec. Et il y a plein de gens, ils n'avaient pas de platine vinyle, ils ont acheté le vinyle, quoi. Après, ils ont acheté des platines, j'en ai revu et tout. Mais je pense qu'il y a ce truc d'avoir gardé une trace, et quand t'es artiste, t'aimes aussi, parce que toute ta musique digitalisée, au bout d'un moment, il n'existe plus rien, quoi. Tu vois, tu peux pas le transmettre. Et je sais pas, je pense que la cassette, c'est pas juste du snobisme, c'est aussi. Ça coûte pas cher, c'est facile à faire. Tu peux en faire 10, tu peux en faire 15, tu peux en faire 20.
3: Tu peux les faire toi-même.
1: Il y a une espèce de liberté, oui, tu peux les faire toi-même. Une espèce de liberté qui est quand même hyper intéressante dans cet objet-là, quoi.
0: Oui.
1: Voilà.
2: Ah, je suis d'accord.
1: Non, je disais pas.
3: Est-ce qu'on écoute un petit peu de musique, puis après, Marie, tu voudras bien jouer en session ou tu te sens d'enchaîner là tout de suite comme tu le sens.
2: Non, écoutons.
3: Tu parlais de cours de récré et c'est un rebond parfait pour le titre qu'on va écouter du groupe Cours de récré.
2: Oh, mais incroyable!
3: À croire que t'as vu la playlist de ce soir des Toulousains.
2: On dirait que j'ai la feuille sous les yeux.
3: Stanislas et désormais Marion Josserand qui a rejoint Stanislas pour Cours de récré. Et le morceau de ce soir, c'est Comme vit ma la ponce.

Marie Poupine, c'est parti. Le morceau va être très long. 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

0: Jusqu'à quand?
1: Voilà, vous le savez, depuis le début de l'année 2026, j'ai demandé à Ronan McThénardier de venir de temps en temps, quand il avait envie, quand il avait suffisamment de titres, nous parler des titres qu'il a découverts récemment, plus ou moins récemment, et des titres plus ou moins récents. Et là, c'est toi qui as choisi ce morceau-là, Ronan.
2: Oui, donc là, c'était un morceau d'Harry Ménestrel, instrumental par Poupim. Voilà, donc c'était Bonbon Moment, où il parle d'acheter des bonbons.
1: Est-ce que tu connais ces gens?
2: Alors Poupim, je sais pas qui c'est, mais Harry Ménestrel, oui, je sais qui c'est. Et ouais, on s'était rencontrés en 2023, je veux dire, sais plus, pour une radio. et voilà, donc là, on trouve cette musique sur son compte Harry Ménestrel, patron 7 sur SoundCloud.
1: Ouais, parce qu'il est un peu comme toi, il a pléthore plus que toi. J'ai l'impression, parce que j'en ai vu jusqu'à 10.
2: Ah ben il y en a au moins 20 des comptes.
1: Au moins 20.
2: Qui sont tous remplis.
1: On parlait de limite de téléchargement, enfin d'upload sur SoundCloud hors antenne.
2: Donc là j'ai noté, voilà, il a Harry Ménestrel de 1 à 15. Il a plusieurs patrons Harry 2023. Voilà, il y a eu deux patrons Harry 2023. Et là, Harry Ménestrel, patron, il est dans sa série, il en est au 7e. Et donc il continue à remplir ça et c'est quasiment la radio. C'est vraiment, on continue quoi.
1: Ouais.
2: Voilà.
1: Bon, merci pour ça. On retrouvera ta sélection après la session de Marie Cloque. Marie, si tu veux bien jouer des morceaux extraits de l'album Manivelle, on n'entend que ça ce soir ?
3: Non, pas du tout. Parce que
1: tu fais bien ce que tu veux.
3: Quitte à être entre nous et à faire ce qu'on veut, je vais commencer par une chanson qui était sur l'album précédent parce qu'il y a rien à vendre. Donc je vais et après je ferai deux trucs, un morceau instrumental qui s'appelle Manivelle d'ailleurs, qui est le morceau titre de l'album, et après Rentrer à la maison, qui est aussi sur cet album. Voilà, et j'ai beaucoup aimé cette histoire d'aller acheter des bonbons, c'est une thématique qui me parle particulièrement, je voulais dire ça.
1: Mince, on n'a pas de bonbons à te proposer.
3: Merci pour cette découverte. Ah oui, et donc là ça va être la goule, voilà, la chanson c'est la goule. Si vous ne savez pas ce que c'est une goule, vous pouvez aller regarder sur Wikipédia.
1: Elle fait urg souvent la goule, non ?
3: Pardon ?
1: Elle fait urg la boule.
3: La goule fait urg, ouais. On y va.

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0: Merci. Ça fait deux fois que je fais cette chanson en live et que je confonds vacances et enfance. C'est intéressant.
1: Il y a un truc à aller chercher.
0: Hein. Ça, c'est intéressant. Je vais reprendre rendez-vous avec mon psy.
1: Merci Marie-Claude pour cette session. Et

0: Ce dernier titre, il est extrait de l'album Manivelle, deuxième album que tu fais avec Anadol.
1: C'est complètement ça.
0: Comment on en arrive à travailler avec Anadol qui est basé à Istanbul, si je dis pas de bêtises?
1: Ouais, c'est ça, ouais.
0: Comment ça se fait?
1: En 2020, il y a 3 ans, en 2023, en fait, on était programmés au même festival en Angleterre. Malheureusement, c'est un festival qui n'existe plus. C'était génial. C'était à Ramsgate et ça s'appelait Contrapop. Et du coup, elle était programmée. Elle faisait un DJ set là-bas parce que Anadol ne joue pas en live jamais, plutôt crevé. Et moi, je faisais un concert. Et en fait, on s'est rencontrés comme ça. Elle était assez revêche. Et je trouve ça super.
0: Et vous vous êtes dit, elle était suffisamment revêche pour que tu te dises, je vais faire un album avec elle pour commencer. Et...
1: Mais en fait, c'est allé super vite. Hein. C'est vraiment un truc. Moi, j'ai pas entendu son DJ set parce qu'elle jouait juste avant moi, je crois. Enfin, bref, j'avais des planches à chercher, des choses un peu complexes, du bois. Et donc, je n'ai pas pu entendre son live, enfin son DJ set. Et moi, elle a entendu mon concert. C'est-à-dire, elle n'était pas dans la salle, elle était en loge. Donc elle m'a pas vue sur scène, elle m'a juste entendue. Et puis après elle est venue, elle fait hey, it was great, yeah, good job, avec sa petite voix. Et puis on a parlé vite fait de musique. Enfin c'était très très rapide quoi. Et moi je suis rentrée, je connaissais pas sa musique. Je suis rentrée et j'ai pété un plomb en fait. J'ai écouté Uzun Havalar et j'ai écouté Felicita, qui sont ces deux albums qui étaient sortis à ce moment-là. Et j'ai trouvé ça complètement extraordinaire. Ça m'a fait, je sais pas, ça m'a cassé plein de trucs dans la boîte crânienne. Et donc je lui ai écrit juste, bah meuf, c'est génial. Voilà, je suis trop contente d'avoir découvert ta musique. Ce sur quoi elle m'a dit, ah bah super, bon bah on fait un album alors. Et après on a fait un Skype et ensuite on a pris des. Enfin, elle m'a dit, ah bah je t'invite à Istanbul, je prends tes billets d'avion et puis donc tu viens quand? T'es libre en mars? Très bien, bah viens en mars. Et je suis arrivée en mars chez elle et c'est dans l'avion que je me dis, ah putain, en fait, j'arrive chez une meuf que je connais pas, elle habite sur une île et je vais passer 2 semaines chez elle. Et on a fait comme ça la grande accumulation. Il y a deux ans.
0: Ouais, 2 ans. Et t'avais déjà préparé des choses ou ça c'est tout l'album s'est fait comme ça sur l'île?
1: Non, elle m'avait envoyé, elle avait l'ordi plein de trucs. En fait, elle passe son temps à collecter des pistes qu'elle enregistre sur des accompagnements automatiques d'orgue électronique qu'elle glane à droite et à gauche et puis qu'elle dégage ensuite parce qu'elle collectionne pas de matériel, elle s'en fout. Donc elle emprunte des instruments, elle enregistre toute la substance qu'elle peut enregistrer et puis elle dégage le truc. Et donc, elle m'avait envoyé un peu au pif, comme ça, une quinzaine de pistes avec, tu sais, enfin, juste un truc, le même accord pendant 12 minutes. Puis elle m'a dit, bon, bah, s'il y a un truc qui te fait marrer là-dedans, tu prends. Et donc, il y a vraiment. Alors, je crois qu'il y a deux, trois bases qu'elle m'avait envoyées comme ça, où j'ai fredonné un machin dans mon téléphone, je lui ai envoyé un mémo vocal, enfin, en fait, je lui ai envoyé 2-3 mémo vocaux, enfin, c'était juste histoire qu'elle se rende compte que j'étais pas complètement demeurée, et puis, et donc, elle a dit super, et donc, mais c'est pas des trucs qu'on a utilisés, quoi.
0: Et pour revenir au thème de ce soir, l'indépendance, elle est là-dedans aussi, dans cette possibilité de partir et d'aller voir Anadol en Turquie. Et... Est-ce que c'est une question très française aussi, l'indépendance? Est-ce qu'elle se vit différemment chez nous et à l'étranger, et de vos points de vue aux uns et aux autres?
1: De ce que je peux observer, oui, c'est enfin carrément rien à voir. Enfin, je veux dire faire les trucs que j'allais dire nous avec un nous large, mais je nous englobe nous tous dans ce qu'on fait. En Turquie, c'est un autre délire, quoi. Enfin, quand tu t'as une inflation de 200%, puis tu sais pas si tu vas pouvoir acheter, enfin payer ton loyer le mois prochain, parce qu'en fait la monnaie n'a plus la même valeur. Et puis qu'il y a les flics qui font des descentes, et puis qui font fermer des lieux, qui essayent de faire des trucs sous des prétextes fallacieux de couvre-feu, de je sais pas quoi. Puis qui te tapent. Enfin, ils sont. Enfin, je sais pas, c'est pas. Ouais, c'est un autre délire. Enfin, on est encore un peu moins exposés en France, quoi. Puis
2: l'interruption, l'intermittence.
0: C'est ça, c'est ce que j'allais dire. Le statut de l'intermittence joue là-dedans, dans les réponses que tu as pu avoir, Rémi. Est-ce qu'il y a cet enjeu-là aussi sur l'intermittence?
3: Non, c'est pas forcément quelque chose qui revient spécialement, quoi. Mais au cours des tables rondes que j'ai pu faire, oui, c'est un sujet assez clivant, quoi. En France. Après, c'est vrai qu'à l'étranger, c'est, on va dire, les principaux groupes qui viennent ici viennent des États-Unis, enfin d'Amérique du Nord globalement, ou d'Angleterre. Et en effet, ils ont vraiment, c'est une autre réalité, quoi. C'est le libéralisme un peu absolu où, genre, faut que tu joues le maximum, t'as pas vraiment de sécurité. Ça a ses avantages et ses inconvénients, quoi. Mais je sais, les choses qui m'ont marqué quand j'ai vécu, parce que j'ai vécu 3 ans à Montréal, c'est que les groupes qui tournent.
1: Comme indique ton souhait.
3: Exactement. Fromage en grain. Et ce qui m'a particulièrement marqué, c'est le fait que certains groupes tournaient avec, faisaient la première partie avec un autre groupe. Et sur toute la tournée, ils n'étaient pas hébergés. La première partie n'avait pas de logement, pas de repas, absolument rien, quoi. Alors que la tête d'affiche était hébergée, quoi. Et ça, tu vois, c'est genre, en France, même n'importe quel réseau, quand tu viens jouer, tu seras logé, nourri, genre, on va prendre soin de toi, on va dire un minimum, ce qui est genre la normalité, quoi. Et je pense qu'ils vivent aussi quelque chose de très différent, où en fait, c'est, la musique est indépendante, mais en même temps, si tu veux continuer à en faire, il faut que ça marche. T'as moins ce... Et puis je pense que c'est moins politisé qu'en France, par exemple. C'est que t'as beaucoup de lieux où les groupes jouent. Les squats existent peu en Amérique du Nord, par exemple.
0: Ok.
3: Il y a moins de petits lieux. Enfin, moi, de ce que j'ai pu voir, il y a un peu moins de petits lieux comme on peut avoir ici, qui sont des cafés-concerts ou des choses qui sont...
0: Un truc un peu autogéré.
3: Oui, oui, mais avec une volonté de pas forcément en faire... Enfin, t'es obligé d'en vivre, donc... T'as forcément des coûts, t'as des frais, mais genre avec ce côté qui dit le but, c'est pas juste faire de l'argent, quoi. Il y a un truc assez particulier en Amérique du Nord, quoi. Donc la réalité est un peu différente. C'est vrai que l'intermittence a une sécurité quand tu l'as, si t'arrives à l'avoir et à la garder, c'est ça qui est compliqué aussi, qui en effet est une espèce de filet de sécurité pour faire ta musique.
0: Mais ça pousse sans doute les groupes aussi à se professionnaliser rapidement.
3: Je sais pas si ça se les pousses, mais j'ai l'impression que, en tout cas, ils ont, il y a, moi, c'est ce que je ressens, qu'en France, les groupes ont vite plus tendance à vouloir se professionnaliser, quoi. Et j'imagine que l'appât de l'intermittence, c'est un espèce
0: joue
3: de confort.
0: Là-dedans, ouais. Ouais. Enfin, c'est un pas... truc qui, l'un ou l'autre, de votre point de vue d'artiste, Marie ou Ronan, c'est un truc où vous êtes dit à un moment, je passe le pas et j'essaye de faire que ça de ma vie, ou en fait, non. Ronan, vous.
1: Je fais après,
0: c'est
1: après.
0: C'est un peu Superman.
4: Non, moi, il en a jamais été question de ça, non.
0: Ouais, c'est. Tu fais juste de la musique comme ça.
4: Ouais, en fait, je fais des maths à côté et ça me prend vraiment beaucoup de temps. Et. Enfin, je sais que c'est. Il me semble que c'est pas trop possible, en tout cas dans ma situation présente. Et je compte pas arrêter les maths.
0: Donc là, le truc est tout trouvé, quoi. Ouais, c'est ça. Et toi, Marie, tu t'es déjà posé la question ou.
1: Bah oui évidemment, en fait je réfléchis à comment répondre à la, parce que il y a 2 trucs dans la question, c'est-à-dire là on parlait d'intermittence, c'est 2 choses très différentes, enfin se professionnaliser et devenir intermittent, c'est pas forcément tu vois, pour moi ça va pas de soi. On peut se professionnaliser, ne faire que ça, décider de ne faire que ça sans faire le choix de l'intermittence.
0: Ouais. Okay.
1: Pour moi le choix de faire que ça, il s'est posé, enfin, et puis même disons pour résumer grossièrement, aussi pour qu'on comprenne pourquoi je fais ça comme ça et pourquoi je m'apprête à dire que je ne veux pas devenir intermittente et je n'ai jamais souhaité et je refuse, je n'aspire, c'est un cauchemar en fait pour moi à titre personnel, ce genre de professionnalisation là, c'est que mon parcours musical, ça a été, j'ai commencé la musique, je me souviens même pas quand j'ai commencé, enfin, j'ai commencé à 3 ans, enfin, et, enfin, dans une démarche, même depuis le début, de professionnalisation, justement, c'est-à-dire, j'étais censée devenir pianiste, j'étais censée faire ceci comme ça, j'étais censée faire ces études-là, enfin, j'ai fait tout un parcours, enfin, moi, j'ai vécu le truc on te met ça au centre de ta vie, on te matraque ce truc-là, et donc j'ai été, voilà, j'ai été plus ou moins poussée avec violence à faire ça, et j'ai décidé de m'en éloigner à un moment, avant d'y revenir par choix, parce que j'avais fait autre chose entre temps, j'avais fait de la littérature, j'avais fait du dessin, j'avais fait des... Et c'est là que j'ai décidé de revenir à la musique. Et donc pour moi, la musique, ça a été... La musique a été dans une, pour l'instant encore à l'échelle de mon âge de personne qui commence à avoir des cheveux gris, mais quand même à mon échelle, ça a été dans la majeure partie de ma vie une chose violente et subie comme quelque chose qu'il fallait faire, quoi, une contrainte. Donc avec tous les trucs, les méandres que j'ai pu vivre, les trucs un peu sinueux. Quand j'ai décidé pour de bon de revenir à la musique en faisant vraiment ma musique, ça a été vraiment une décision très consciente et très, enfin je sais pas, c'est genre je ne serai plus jamais l'esclave de ce truc. Enfin la musique me servira. Enfin je me servirai de la musique quand je voudrais m'en servir pour faire. Enfin, le rapport de force s'inversera et plus jamais je ne subirai quoi que ce soit. Elle n'aura rien à exiger de moi. Elle va pas me dire ah t'as encore tant et tant d'heures à faire pour garder ton statut. Ah il faut que t'ailles faire cet atelier avec les gamins et j'adore les gamins. Mais je veux pas devoir faire quoi que ce soit. Voilà, je ne veux pas lui devoir quoi que ce soit. Et je ne vais pas réutiliser le mot, le vocabulaire de la prostitution que j'ai utilisé déjà en première partie d'émission, mais on en revient à ce truc-là. Je ne serai pas ça.
0: C'est bientôt la fin de l'émission. On va finir la séquence de Ronan, si tu veux bien, Ronan. Mm-hmm. On continue avec KNF Gabbana.
4: KNF Gabbana, d'accord.
0: Et si ça te va.
4: Ouais, très bien.
0: On continue sur les ateliers avec les enfants. Dont Marie parlait.
4: Bah ça viendra après.
1: Et
4: ça
1: on salue les après. Enfants.
4: Mais oui.
0: KNF Gabbana, ouais. Dis-nous qui c'est. Ce que c'est.
4: Alors, c'est, j'ai pas découvert ça il y a très longtemps, donc je me disais que ça pouvait, voilà, rentrer dans une séquence comme ça. Mais l'album est sorti fin 2024, bon voilà. Et c'est à mon avis un tube qui nous vient de Clignancourt.
0: Eh ben on écoute Nikita Cassé de KNF Gabbana
4: avec Tati.

0: Voilà, c'était extrait d'une compilation album qui s'appelle Copier-Coller, qu'on trouve sur SoundCloud. C'est produit, enfin, c'est sorti via le SoundCloud de Béton Salon, qui a l'air d'être. Tu peux nous en dire plus
1: Alors, Béton Salon, je connaissais pas. Je suis tombé un peu par les recommandations SoundCloud sur ce super album. Donc, ce que je peux dire, c'est que c'est. Donc, il y a plein de monde. Il y a Manon Michel, Émilien Point Afana et les élèves de la 3e B du collège Thomas Mann, Paris 13e.
0: C'est sorti donc c'est... le 25 juin 2025. On se posait voilà, la question okay. Antenne.
1: Et donc, en lien avec Béton Salon, qui est un centre d'art à Paris. Et bah voilà, il y a plein de morceaux super beaux. Là, on vient d'écouter un morceau avec quelqu'un qui préfère se protéger.
0: Et tous les noms sont cryptiques, j'ai l'impression, les artistes. Bah là,
1: c'était
0: t'as quelques prénoms de,
1: jamais.
0: Des élèves.
1: Ouais. Et c'est un. Ouais, les paroles me touchent beaucoup. Et juste avant, c'était il n'y a pas de secret, où c'est quelqu'un qui explique qu'il n'y a pas de secret pour réussir au volet, il faut s'entraîner. Et c'est super important.
0: Les problématiques d'élèves de troisième, c'est bien aussi de les mettre en musique.
1: Et elle décrit le plaisir que ça lui procure de taper dans la balle.
0: Voilà. C'est chouette. Merci pour ces quelques recommandations, Ronan. Merci à vous trois, Dali,
2: merci
0: Marie, Rémi. Donc, Rémi, on rappelle demain une table ronde que tu animes.
2: Exactement.
0: À Grande Contrôle.
2: Exact. À partir de 20h.
0: Avec, rappelle-nous avec qui tu vas discuter de l'indépendance.
3: Patrick Bruel.
2: Il joue. Vu qu'il a annulé partout, il joue.
3: Ah,
2: il fait un showcase gratuit.
0: Il y aura
2: Patrick Bruel, Martin du groupe Miss France, Léa de Bloren, Tom du label Oling Banana et Victoria qui est musicienne dans Maribel mais aussi qui s'occupe du label Mascara Rock. Il y aura également un petit showcase de Léa Jacta Est et un atelier pour faire des fanzines avec le collectif Rupulzine. Voilà.
0: Super. Marie, il y a une date pour la release partie de cet album Manivelle au pluriel.
3: Mais oui, c'est le 29 mai. C'est très bientôt là.
0: Bah ouais, dans 9 jours. Au point éphémère.
3: Ouais, c'est au point éphémère. C'est le 29 mai. Il y a les préventes qui sont là, qui sont heureuses d'être vendues à ceux qui les achèteront. Et qui vont financer un orchestre incroyable avec notamment du kazoo. La trompette, plein de choses comme ça.
0: Super, bon, merci beaucoup, on en parlera encore.
3: Bah oui.
0: Merci à tous, merci Marie-Lou, Martin à la réalisation de cette émission. On va écouter quelques mesures de Bernardino Feminielli qui sort un nouvel album, Messe Européenne avec Dominique Van Schinsteing.

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